0: a remporté ce mardi soir sa rencontre du premier tour du double au tournoi sur gazon du Queen's à Londres. Serena Williams était associée à Victoria Mboko. C'est tout pour ces informations. Merci de nous écouter.
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0: Il est 3h.
1: Bonne nuit à tous, Julie Buron pour ces informations. À partir de juillet, les conducteurs pris en flagrant délit de conduite en état d'ivresse se verront systématiquement infliger une interdiction temporaire de conduire d'une durée de 12 heures. À l'heure actuelle, les interdictions temporaires de conduire après un contrôle d'alcoolémie positif peuvent encore durer 2, 3, 6 ou 12 heures. En retirant systématiquement le permis de conduire pour une durée de 12 heures, l'objectif est d'envoyer un signal fort indiquant que la combinaison mortelle de la conduite et de l'alcool n'est plus tolérée dans notre société. L'activité économique belge devrait stagner au deuxième trimestre selon la Banque nationale. La projection actuelle la plus plausible de la croissance économique pour cette période est de l'ordre de zéro. Cette stagnation serait notamment due au ralentissement de la consommation des ménages. Les nouvelles tensions sur les prix conjuguées aux réformes du gouvernement pourraient peser sur le pouvoir d'achat des ménages, analyse la Banque nationale. Les Red Flames, l'équipe nationale belge de football féminin, se sont imposées 0-7 face à leur homologue luxembourgeoise ce mardi soir à Esch-sur-Alzette. C'était leur sixième et dernier match de qualification pour la Coupe du Monde 2027. Malheureusement, ce succès face à la 115e nation mondiale ne permet pas aux Red Flames de terminer première de leur groupe. Belges et Écossaises totalisent le même nombre de points. Ce sont néanmoins les Britanniques qui s'imposent grâce à une meilleure différence de but. Conséquence, les Flames hériteront d'adversaires plus difficiles lors des barrages qui doivent mener au Mondial au Brésil. Sortie de sa retraite prise il y a 45 mois à l'issue de l'US Open de tennis en 2022, Serena Williams a réussi son grand retour sur le circuit professionnel de tennis. L'Américaine, aujourd'hui âgée de 44 ans,

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0: Il est 4 heures.
1: Bonne nuit à tous, Julie Buron pour ces informations. À partir de juillet, les conducteurs pris en flagrant délit de conduite en état d'ivresse se verront systématiquement infliger une interdiction temporaire de conduire d'une durée de 12 heures. À l'heure actuelle, les interdictions temporaires de conduire après un contrôle d'alcoolémie positif peuvent encore durer 2, 3, 6 ou 12 heures. En retirant systématiquement le permis de conduire pour une durée de 12 heures, l'objectif est d'envoyer un signal fort indiquant que la combinaison mortelle de la conduite et de l'alcool n'est plus tolérée dans notre société. L'activité économique belge devrait stagner au deuxième trimestre selon la Banque nationale. La projection actuelle la plus plausible de la croissance économique pour cette période est de l'ordre de zéro. Cette stagnation serait notamment due au ralentissement de la consommation des ménages. Les nouvelles tensions sur les prix conjuguées aux réformes du gouvernement pourraient peser sur le pouvoir d'achat des ménages, analyse la Banque nationale. Les Red Flames, l'équipe nationale belge de football féminin, se sont imposées 0-7 face à leur homologue luxembourgeoise ce mardi soir à Esch-sur-Alzette. C'était leur sixième et dernier match de qualification pour la Coupe du Monde 2027. Malheureusement, ce succès face à la 115e nation mondiale ne permet pas aux Red Flames de terminer première de leur groupe. Belges et Écossaises totalisent le même nombre de points. Ce sont néanmoins les Britanniques qui s'imposent grâce à une meilleure différence de but. Conséquence, les Flames hériteront d'adversaires plus difficiles lors des barrages qui doivent mener au Mondial au Brésil. Sortie de sa retraite prise il y a 45 mois à l'issue de l'US Open de tennis en 2022, Serena Williams a réussi son grand retour sur le circuit professionnel de tennis. L'Américaine, aujourd'hui âgée de 44 ans, a remporté ce mardi soir sa rencontre du premier tour du double au tournoi sur gazon du Queen's à Londres. Serena Williams était associée à Victoria Mboko. C'est tout pour ces informations. Merci de nous écouter.
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0: Il est 5 heures.
1: Bonne nuit à tous, Julie Buron pour ces informations. À partir de juillet, les conducteurs pris en flagrant délit de conduite en état d'ivresse se verront systématiquement infliger une interdiction temporaire de conduire d'une durée de 12 heures. À l'heure actuelle, les interdictions temporaires de conduire après un contrôle d'alcoolémie positif peuvent encore durer 2, 3, 6 ou 12 heures. En retirant systématiquement le permis de conduire pour une durée de 12 heures, l'objectif est d'envoyer un signal fort indiquant que la combinaison mortelle de la conduite et de l'alcool n'est plus tolérée dans notre société. L'activité économique belge devrait stagner au deuxième trimestre selon la Banque nationale. La projection actuelle la plus plausible de la croissance économique pour cette période est de l'ordre de zéro. Cette stagnation serait notamment due au ralentissement de la consommation des ménages. Les nouvelles tensions sur les prix, conjuguées aux réformes du gouvernement, pourraient peser sur le pouvoir d'achat des ménages, analyse la Banque nationale. Les Red Flames, l'équipe nationale belge de football féminin, se sont imposées 0-7 face à leur homologue luxembourgeoise ce mardi soir à Esch-sur-Alzette. C'était leur sixième et dernier match de qualification pour la Coupe du Monde 2027. Malheureusement, ce succès face à la 115e nation mondiale ne permet pas aux Red Flames de terminer première de leur groupe. Belges et Écossaises totalisent le même nombre de points. Ce sont néanmoins les Britanniques qui s'imposent grâce à une meilleure différence de but. Conséquence, les Flames hériteront d'adversaires plus difficiles lors des barrages qui doivent mener au Mondial au Brésil. Sortie de sa retraite prise il y a 45 mois à l'issue de l'US Open de tennis en 2022, Serena Williams a réussi son grand retour sur le circuit professionnel de tennis. L'Américaine, aujourd'hui âgée de 44 ans, a remporté ce mardi soir sa rencontre du premier tour du double au tournoi sur gazon du Queen's à Londres. Serena Williams était associée à Victoria Mboko. C'est tout pour ces informations. Merci de nous écouter.
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0: Bonjour, nous sommes le mercredi 10 juin, il est très exactement 5h30 et on vous souhaite la plus belle des journées à l'écoute de Classique 21.
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À l'instant, nous étions en 1999, Garbage, qui ce mercredi sera en focus dans Time Machine, le groupe américain qui, voilà tout juste 10 ans, signait l'un de ses albums les plus introspectifs avec Strange Little Birds, porté par la voix toujours aussi magnétique de Charlie Manson. Ce sixième opus dévoilait une facette, moi je dirais, un peu plus sombre et plus cinématographique du groupe, entre fragilité assumée et détonation électrique. Un album un petit peu à part dans la discographie du groupe qui s'est formé au milieu des années 90 et qui s'est imposé grâce à ce mélange de rock alternatif, d'électronique et de pop abrasive. Un succès, ne l'oublions pas, que l'on doit aussi à celui qui est derrière les fûts, Butch Vig, producteur du légendaire Nevermind de Nirvana et du Siamese Dream des Smashing Pumpkins, et qui a largement façonné cette identité sonore si reconnaissable. 10 ans après Strange Little Birds, Garbage continue d'ailleurs de faire vibrer son public, puisque le groupe sera en concert ce samedi 13 juin en Belgique. Ils se produiront à Anvers dans le magnifique parc de Riverenhof. Garbage, donc aujourd'hui dans ce Time Machine, avec tout de suite, et bien justement, une plongée dans cet album qui fête son 10e anniversaire, l'album Strange Little Birds, avec ce très atmosphérique Teaching Little Fingers to Play. Bon réveil sur Classique 21.

pour accompagner en musique les aventures de l'agent 007. Garbage en 1999, signé la BO du film The World Is Not Enough. Garbage au cœur de ce Time Machine. Le groupe qui célèbre le 10e anniversaire de la sortie de son album Strange Little Birds et qui sera en concert ce samedi à Anvers pour défendre son dernier album. Dans le groupe, il y a évidemment Butch Vig qui lui est entré dans l'histoire pour avoir produit le Nevermind de Nirvana, extrait tout de suite dans ce Time Machine sur Classic 21.

Et une voix reconnaissable entre mille, celle des Pretenders, Chrissy Hynde à l'instant, extrait de son album solo sorti en 2014, l'album baptisé Stockholm, sur lequel on trouvait ce You Are No One, Chrissy Hynde, qui a beaucoup influencé Charlie Manson, la chanteuse de Garbage, à tel point d'ailleurs que Chrissy Hynde a dit par la suite eh bien, qu'elle aussi était fan du groupe Garbage. Et parfois, ils se sont retrouvés non seulement sur scène, mais également en studio. Chrissy Hynde avait invité Charlie Manson pour un tandem pour son album baptisé Duet. C'était il y a quelques années. Garbage qui sera en concert ce samedi soir à Anvers pour défendre son tout dernier album sorti il y a tout juste un an et baptisé Let All That We Imagine Be The Light. Album excellent, album très rock. D'ici quelques petites minutes, c'est Raphaël Skenig, vous êtes retrouvé pour Coffee on the Rock. Ce sera juste après la météo, les informations de 6h pour vous y conduire. Et bien un autre grand classique de Garbage. Bon réveil sur Classique 21.

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1: Ce matin, on aura de belles éclaircies sur la plupart des régions. L'extrême sud, lui, restera plus nuageux avec quelques gouttes possibles. Et une averse temporaire n'est pas à exclure non plus au littoral. Cet après-midi, les nuages reviendront progressivement. On attend des averses plus fréquentes sur le nord de la Flandre jusqu'à Bruxelles avec un coup de tonnerre possible aussi. Vers le sud, les éclaircies vont dominer. Le vent sera modéré et les températures attendues cet après-midi seront de 14 à 15 degrés. Sur les hauteurs, on aura 16 à 17 dans le centre du pays et jusqu'à 18 degrés pour la Flandre.
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1: Je fais des grimaces à Kylian et je me fais rire moi-même, c'est ridicule.
3: Mais vous êtes bon public, c'est bien ça.
1: Oh mais c'est horrible, se faire auto-rire en faisant des grimaces alors qu'on ne se voit même pas, c'est ça le pire.
3: Mais vous faites rire tout le monde, c'est ça qui est bien.
1: Je ne sais pas, Mélanie, bonjour.
3: Bonjour Raphaël, bonjour Kylian, bonjour tout le monde.
1: Bonjour, ça rigole moins du côté de Liège, il y a des files.
3: Bah oui, il y a déjà des files en province de Liège, en effet sur la E40, plus 15 minutes entre Bâtisse et Blegny en venant d'Aix-la-Chapelle vers Liège. Alors on sait qu'il y a une zone en chantier là-bas, mais il y a peut-être autre chose. Nous allons évidemment nous renseigner. Puis il y a un accident sur la U19 envers Bruxelles à hauteur de Wilrijk. C'est en voie de droite. Soyez prudents vers Bruxelles.
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1: Et c'est Eva Secker qui nous informe. Bonjour.
4: Loger ses proches, ses amis, sa famille dans des logements réservés aux personnes en situation de précarité. C'est ce que des employés de l'agence immobilière sociale de Saint-Josse ont fait. Un nouveau scandale dans l'attribution de ces logements à Bruxelles. La garde à vue de Patrick Bruel se termine d'ici quelques heures. Reste à voir le sort réservé aux chanteurs et comédiens accusés de viol et d'agression sexuelle. Gagner mais perdre quand même, le triste sort des Flames en Ligue des Nations. Bonjour, c'est un nouveau scandale qui frappe l'attribution de logements à petits loyers à Bruxelles. Cette fois, c'est l'AIS de Saint-Josse qui est concernée. Cette agence immobilière sociale loue des biens privés. Des propriétaires lui confient des biens, l'AIS gère tout. En échange, le propriétaire demande un loyer inférieur au prix du marché. Mais un audit révèle un système organisé de favoritisme. Des employés se sont attribués des logements à eux-mêmes ou à des proches. Tom Denis, le média Bruse a pu accéder au rapport.
5: Dans un rapport de plus de 600 pages, Bruxelles Logement a analysé les dossiers d'attribution de logements de l'AIS entre 2008 et 2025. Résultat, près de 90% d'entre eux présentaient des anomalies et des fraudes sont avérées dans plus de la moitié. En 2023, Luc Frémal du PS est devenu administrateur délégué de l'AIS avant sa faillite en 2025. La structure ne possédait pas de comité d'attribution.
6: Tout cela est prévu par le code du logement, évidemment. Il doit y avoir un comité d'attribution qui vise le rapport qui est établi par un assistant social sur base de situations précises avec des attributions de points en fonction de l'inscription des personnes.
5: Sur 18 ans, 39 logements auraient été attribués à des employés, anciens employés ou des membres de leur famille. Des documents étaient systématiquement falsifiés pour améliorer leur dossier. La nouvelle secrétaire d'État bruxelloise en charge du logement a découvert l'envergure des fraudes quand elle est arrivée en poste en février dernier. Elle confirme le caractère problématique des faits reprochés.
7: L'audit parle de fraude à l'attribution de logements, aux dérogations, à l'encodage, de fraude à la liste d'attente, de collusion peut-être. Et donc tous ces éléments sont des éléments pénaux à faire analyser par un parquet.
5: L'affaire est entre les mains du parquet de Bruxelles qui n'a pas voulu faire de commentaires. La région bruxelloise, quant à elle, s'est constituée partie civile.
4: Et au Parlement bruxellois, le groupe écolo dénonce une mauvaise gouvernance. Selon les Verts, les problèmes au sein de l'agence immobilière sociale étaient connus depuis plusieurs années. Au procès Falzon, c'est la dernière fois que les accusés auront la parole ce matin avant d'envoyer le jury en délibération demain. Selon la présidente, un verdict pourrait être prononcé dans la journée de vendredi. Patrick Bruel sera-t-il incarcéré? Sa garde à vue prend fin d'ici quelques heures. Elle a été prolongée hier de 24 heures. Le chanteur et comédien est entendu depuis lundi matin par la police judiciaire française.

0: Viseur a porté plainte contre lui pour des faits datant de 2010 lors de la promotion d'un film en Belgique. Depuis le début de sa garde à vue, les dossiers s'empilent. Hier, une nouvelle plainte a été déposée. La semaine prochaine, deux autres pour viol seront constituées par l'avocate de l'animatrice Flavie Flamand. Selon son entourage, Patrick Bruel se dit toujours prêt à prouver son innocence.
1: Reprise des hostilités entre les États-Unis et l'Iran. L'armée américaine dit avoir mené des frappes proportionnées contre l'Iran, qu'elle accuse d'avoir abattu un de leurs hélicoptères. L'Iran dément ces accusations. En réponse, Téhéran annonce des attaques de drones contre des bases américaines en Jordanie et à Bahreïn. Autre allié des États-Unis dans la région, le Koweït dit aussi faire face ce matin à des engins aériens hostiles au-dessus de son territoire. En sport, victoire 0-7 pour les Flames hier au Luxembourg en Ligue des Nations. Les footballeuses belges ont gagné, mais ça reste insuffisant. L'Écosse a cartonné aussi de son côté face à Israël. Résultat, notre équipe nationale féminine de football rate la première place du groupe au profit des Écossaises pour un seul but. Et les conséquences sont importantes pour les Flames. La Belgique reste en Ligue B pour la prochaine Ligue des Nations. Mais surtout, elles ne seront pas tête de série pour les barrages de la prochaine Coupe du Monde. Ce qui veut dire qu'elles devront se frotter à une équipe forte pour tenter d'aller à la Coupe du Monde. Mariam Toloba, milieu offensif des Flames.
2: C'est toujours difficile de marquer contre une équipe qui joue avec un bloc aussi bas, mais on a gardé la tête haute, on a tout essayé et on ne passe vraiment pas loin, malheureusement. On a raté trop d'occasions, je m'en veux beaucoup, moi-même, parce que j'aurais pu mettre deux ou trois buts. D'un autre côté, on a joué sur un mauvais terrain, on a parfois eu du mal à bien doser nos passes, mais ça ne doit pas être une excuse, on aurait dû faire mieux avec nos occasions sur ce match-ci, mais aussi celui à domicile la semaine dernière. On devait mettre plus de buts, c'est une grosse déception, mais c'est le football aussi, et on reviendra plus forte. Pour la suite de la campagne vers la Coupe du Monde, on sait que le chemin sera difficile, mais c'est encore possible. On va attendre le tirage, prendre un peu de vacances, on va se vider la tête et puis se reconcentrer sur notre but principal qui est d'aller au Brésil.
1: Une interview de Lise Burion et puis on peut parler d'un retour gagnant. Serena Williams, 44 ans, s'est imposée au premier tour du double au tournoi de Queen's sur gazon à Londres. Serena Williams n'avait plus joué depuis près de 4 ans et sa retraite à l'issue de l'US Open 2022. Voilà pour les infos, très belle matinée à notre écoute.
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4: Merci, on démarre en musique avec Coldplay.

0: Coldplay en 2005 sur l'album X and White. Ah, Y, pardon. C'était The Hardest Part.
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0: Ah, ça promet. Bonjour tout le monde, excellent mercredi matin. Nous sommes le 10 juin aujourd'hui, il est 6h et bientôt 12 minutes. J'espère que vous avez passé une bonne nuit. On salue évidemment toutes celles et ceux qui ont bossé cette nuit et qui sont actuellement sur le chemin du retour vers la maison, bien qu'ils s'apprêtent, hein, qui sont dans leur dernière heure de boulot et qui s'apprêtent à retourner au casier pour reprendre les clés de voiture, le petit sac, et rentrer bientôt à la maison. Et puis, bon courage aussi à tous ceux qui sont déjà sur la route, prêts à partir au boulot. Kylian, bonjour.
2: Bonjour Raphaël, bonjour
0: Kylian
2: tout le monde.
0: Tour. Ça a
2: mais
0: été
2: oui,
0: Kylian,
2: ça fait longtemps.
0: Ces quelques jours où on ne s'est pas vu.
2: Mais non, oui, vous m'avez manqué.
0: Ah bah écoutez, magnifique. C'était un manque partagé, si j'ose dire. La vie était belle, sinon.
2: La vie était belle, tout s'est bien passé.
0: Magnifique, vous avez chanté un petit peu. Écoutez, formidable, le festival ce week-end, la reprise lundi, mardi. C'était vraiment un très très bon moment.
2: Merci
0: vraiment.
2: Tout le monde.
0: Merci à toutes et tous, encore une fois. Mélanie.
3: Bon, vous êtes mignons tous les deux.
0: C'est ma mère, hein, comme on dit du côté de Liège. Mais écoutez, c'est ça, des amitiés s'installent entre collègues.
3: Oui, je vois ça, c'est mignon, c'est touchant.
0: Oui, non, c'est mignon. C'est comme ça dans toutes les entreprises. Il y a des collègues qui restent des collègues, et puis il y en a
3: c'est
0: qui.
3: Vrai.
0: Il y en a où ça devient des amis.
2: Très bien, hein,
0: c'est un
2: voilà.
0: petit peu différent. C'est un petit peu différent.
3: Mais c'est une ambiance particulière aussi le matin. Hein. C'est vrai, ça rapproche.
0: Ça rapproche. Ah, c'est clair.
3: Ça rapproche.
0: Même quand on est à Perex, vous êtes proche de nous.
2: Mais oui,
0: vraiment. C'est beau aussi. Bon, la petite info insolite du jour. Tiens, ce sera bien pour votre culture générale à replacer peut-être dimanche devant le poulet compote en famille. Quelle est la particularité, attention les amis, des Kinder Surprise? C'est une marque, mais tant pis. Quelle est la particularité des Kinder Surprise aux États-Unis? À votre avis, Mélanie, Kylian, Mélanie.
3: Je me demande si je ne l'ai pas déjà entendu, mais ça ne me revient plus.
0: Ah, ça c'est dommage.
3: Ah, c'est dommage. Hein.
0: C'est dommage. C'est comme un examen, on dit, je vous jure, j'ai étudié, mais la réponse ne me revient pas.
2: Est-ce que les chocolats sont inversés?
0: Non.
2: Non.
0: Ah. Non, c'est pas ça. Mélanie, à votre avis, petite proposition.
3: C'est par rapport aux jouets qui
0: oui.
3: ont. Ouais, c'est ça.
0: Oui.
3: Ils ne sont pas carrément interdits?
0: En fait, le jouet est
3: plus.
0: À l'extérieur.
3: Ah oui, c'est
0: du
3: ça.
0: Du Kinder. Ils ne
3: ouais,
0: peuvent pas
3: ça.
0: Être vendus parce qu'en fait, c'est une loi qui date de 1938 qui s'appelle le Federal Food, Drugs and Cosmetics Act, qui est une loi fédérale, donc en 1938, qui interdit la vente de produits alimentaires qui contiennent des objets non comestibles.
2: D'accord.
0: Et donc, le Kinder, comme on l'a en Europe avec la petite boule jaune, machin, tout, aux États-Unis, ils sont l'œuf d'un côté
2: et
0: la surprise vendue visiblement avec un système qui le lit,
2: ouais.
0: mais il ne peut pas être à l'intérieur de l'œuf.
2: Ils ont peur de le manger.
0: Et ça pose problème aussi pour la galette des rois, parce qu'elle est vendue
2: oui,
0: en Amérique sans fèves, en fait,
3: ah
0: la
3: oui.
0: galette des rois. Donc si vous voulez, c'est moins rigolo, hein, parce que si vous voulez mettre une fève dedans, c'est vous qui devez la mettre à un moment, mais ça fait un trou dans le gâteau.
3: Ah oui,
0: on voit directement où elle est. C'est à moins de mettre un gamin sous la table et de dire, vous savez comment on
2: ouais.
0: fait, celle-là c'est pour papy, celle-là c'est pour machin. Mais donc voilà, c'est très bizarre. Donc, et attention, parce que si vous importez, imaginons, vous allez un jour en voyage aux États-Unis pour des vacances, peut-être pour la Coupe du Monde ici, ne prenez pas de Kinder surprise dans vos poches, dans vos sacs. Non mais on rigole, mais là-bas ils rigolent pas, parce que ça peut vous valoir des grosses amendes et même de l'emprisonnement.
3: Ah oui, carrément.
0: On ne peut pas importer de ce type d'aliment. Donc si je vous arrête là-bas avec une galette
3: c'est
0: de
3: droit,
0: ils vous la dézinguent pour voir s'il n'y a pas une fève dedans. Mais le Kinder Surprise, voilà, interdiction totale aux États-Unis. On peut vous le confisquer, vous donner une amende et même vous pouvez finir en cabane. Si
2: pas
0: vous
2: confisquer
0: amenez
2: mon Kinder.
0: Non. Bah vous le bouffez dans l'avion avant de vous poser. Voilà, c'est tout. C'est ça la solution. Bon, Mélanie, on avait des fils du côté de Liège.
3: Oui, et on en a toujours. 15 minutes de perdu entre Bâtisse et Blegny sur la E40. C'est donc en venant de l'Allemagne vers Liège. Alors, on sait qu'il y a une zone de chantier hein, là-bas, mais il y a visiblement autre chose. N'hésitez pas à nous contacter. Hein, 0800 48 400. Et puis, il y a un accident sur la E19 à Wilrijk. C'est en venant d'Anvers vers Bruxelles. Et là, c'est la voie de droite qui est neutralisée.
0: Merci, Mélanie. On vous retrouve tout à l'heure. Ce sera à 6h30.
3: Tout à l'heure.
0: Allez, une reprise maintenant. Et quelle reprise, Kylian?
2: Celle de Van Halen.
0: Magnifique. Et le matin, généralement, on n'a pas une bonne haleine. C'est You Really Got Me en 1978. C'est parti.

Allo Matin, ça réveille. Van Halen, You Really Got Me. En 1978. Il y a des covers, et puis il y a des covers comme celle-là qui font bien plaisir, surtout à 6h18. Allez, place au live maintenant. Ça aussi, je sais que ça vous fait plaisir à toutes et tous, en tout cas à beaucoup de monde. On part en Suisse ce matin avec un petit symphonique pour démarrer. On va entendre des violons, des violoncelles, on va entendre des bourras, on va entendre plein de choses avant que ça démarre de manière rock'n'roll. On va retrouver le groupe Foreigner ici avec la voix de chanteur Kelly Hansen. On va s'arrêter sur la date du 20 mai 2017. On est à Lucerne en Suisse, au KKL, qui est le Culture and Congress Zentrum de Lucerne. Et on va retrouver là-bas Foreigner avec Double Vision, version symphonique ce matin.

0: et en version symphonique, surtout. Le groupe Foreigner enregistre à Lucerne en Suisse. On était le 20 mai 2017 avec ce titre Double Vision. Pour la suite, ce sera U2 qui arrive avec Atomic City.
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0: Atomic City, c'était YouTube en 2023. Côté météo ce matin, on aura de belles éclaircies sur la plupart des régions. L'extrême sud restera plus nuageux avec quelques gouttes possibles aussi. Et une averse temporaire n'est pas à exclure non plus au littoral. Cet après-midi, les nuages reviendront progressivement. On attend des averses plus fréquentes sur le nord de la Flandre, donc à Bruxelles aussi, avec un coup de tonnerre aussi possible. Le vent de sud sera modéré. Les éclaircies vont dominer plus au sud du pays. Les températures attendues cet après-midi de 14 à 15 degrés sur la hauteur, 16 à 17 sur le centre et jusqu'à 18 degrés en Flandre.
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0: À Mélanie, les 6h30, on a un accident vers Bruxelles.
12: Sur le ring de Bruxelles, à Zellik, le passage qui est compliqué en direction de Zaventem comptait déjà 30 minutes en plus depuis Grand Bigard. Vers Bruxelles, les files aux endroits habituels, en tout cas pour l'instant, plus 10 minutes sur la E40 qui vient de Gand et de légers ralentissements entre Lembeke et Hal. Nous sommes là sur la E429 vers Bruxelles. Un accident à Wielrijk sur la E19 qui vient d'Anvers, c'est la voie de droite qui est neutralisée. Autre accident à Massenhoven sur la E313, là c'est en direction d'Anvers, une seule voie libre. Et puis on a une réponse à notre question sur le pourquoi ça coince autant sur la E40 en province de Liège, entre Bâtisse et Herve vers Liège. Ce sont des travaux de nuit qui devaient donc se terminer à 6h. Ils ont du retard, un peu de patience. Comptez 30 minutes en plus entre Bâtisse et Blogny sur cette E40, direction Liège.
0: Allez, pour positiver, on va dire c'est 30 minutes accompagnées de très bonne musique.
12: Voilà.
0: Donc, voilà.
12: Toujours voir le positif.
0: Exactement. À tout à l'heure.
12: À tout à l'heure.
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0: Dans l'actualité, de nouveaux bombardements au Moyen-Orient malgré les trêves en cours. Cette fois, ce sont les États-Unis qui ont mené une série de frappes contre l'Iran cette nuit. L'armée américaine justifie des frappes légitimes après la destruction de l'un de ses hélicoptères la veille dans le détroit d'Ormuz. Ce matin, au procès de Paolo et Antonio Falzon, la parole sera donnée une dernière fois aux accusés. Ensuite, les jurés partiront en délibération. Ils vont devoir répondre à 322 questions pour déterminer les responsabilités des deux accusés. D'après son avocat, le chanteur Patrick Bruel pourrait être présenté à un juge ce matin après la fin de sa garde à vue. Le chanteur et comédien de 67 ans est entendu depuis lundi dans le cadre d'une enquête pour violence sexuelle qui concerne à ce stade 13 victimes, a indiqué le parquet de Nanterre. Et puis en sport, victoire 0-7 des footballeuses belges au Luxembourg. Un score impressionnant mais qui ne suffit pas pour permettre la qualification directe des Red Flames à la Coupe du Monde féminine au Brésil l'an prochain. Elles devront passer par les barrages car elles ne sont pas les premières de leur groupe.
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0: Il y a un peu de soleil dans la radio à 6h33. Always the sun, voici The Stranglers.

0: Always the Sun, c'était les Stranglers sur Classic 21. Ça nous ramenait sur l'album Dreamtime qui était sorti en 1986. Il est 6h37, bonne matinée, bon réveil. J'espère que tout se passe bien chez vous. Nous sommes mercredi matin, le 10 juin, et dans quelques instants partira en road trip avec The Red Hot Chili Peppers.
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0: Trippin' de Red Hot Chili Peppers sur Classic 21, 6h43. Celui qui arrive pour nous parler du moment M, eh bien, c'est aussi un adepte des road trips en voiture, notamment en deux chevaux, tout un temps. Et c'est pas une blague ce que je vous raconte, c'est Jean-Louis Lahaye que vous retrouverez tout à l'heure à 11h11 pour le moment M.
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2: Eh bien, aujourd'hui, je vous raconte l'histoire d'une chanson née d'un moment où Chris Rea regarde un jeune couple prendre la route et réalise qu'un jour, ses propres enfants prendront le même chemin. Voilà. Réalisme simple. Mais chanson magnifique. Pour la découvrir, rendez-vous à 11h11 sur Classic 21 dans le moment M.
0: Et pour la version podcast, c'est tout de suite déjà disponible avec un peu d'avance. Hein, vous le savez, ou séance de rattrapage. Dans l'autre cas, si vous n'avez pas pu entendre les précédents épisodes en allant sur RTBF Ovio.
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0: Renommée, elle a envoûté littéralement le Louvre Expo de la Louvière samedi dernier, puisqu'elle était à l'affiche du Classique 21 Festival. Toutes les photos sont disponibles hein, d'ailleurs sur nos réseaux sociaux et sur le site classique21.be. C'était Tiff Barrow avec Now, Now, Now.
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The Living Daylights, bande originale de James Bond, signée par A.A. bien évidemment, ça nous ramenait en 1987, plus proche de nous. C'était sorti l'année dernière, voici le prodige anglais Sam Fender avec Terrence sur Classic 21. Bon début de journée, il est 6h52, vous écoutez Classic 21, c'est Coffee on the Rocks.

0: version Guns N' Roses. Et alors, il faut savoir en fait que cette reprise, elle est partie d'une simple conversation entre Slash et Axl Rose qui discutaient un soir très tard. Ils se demandaient quelle chanson ils pourraient reprendre en cover. Tous les deux se sont regardés, ils se sont dit « Live and Let Die », mais vraiment spontanément. Et là, en fait, ils ont réalisé qu'ils adoraient tous les deux le même morceau depuis des années sans jamais se l'être dit finalement. Et Axl Rose l'a avoué dans une interview à MTV dans les années 90. Il avait très peur parce qu'il a dit en fait Paul McCartney, lorsqu'il a enregistré cette chanson, il avait à sa disposition tout un orchestre symphonique. Sauf que nous, on n'avait que Guns N' Roses. Et donc on a dû jouer en studio, superposer des couches, jouer les instruments deux fois. Donc ça a été un sacré défi technique qui a plu vraiment à McCartney, qui rigolait lui dans une interview qu'il avait accordée à un magazine américain, c'était en 2016 je crois. Et il était revenu sur cette époque des années 90 et la cover de Guns N' Roses en disant dans la cour de récréation, mes enfants devaient dire que c'était moi qui étais l'auteur de cette chanson parce que tout le monde disait Live and Let Die, c'est génial comme chanson de Guns N' Roses. Et quand les enfants disaient mais non, c'est notre papa qui a écrit la chanson, personne ne les croyait. C'était assez drôle.
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0: Denis, comme hier, on parera d'une journée en deux temps.
2: Oui, Raphaël, on a un peu les mêmes conditions qu'hier. Une matinée plutôt calme et généralement assez lumineuse, sauf peut-être sur l'extrême sud. Et puis en cours de journée, des averses qui se multiplient, surtout au nord et au centre du pays, moins sur le sud. Le vent est moins présent qu'hier et les températures, elles afficheront aujourd'hui 14 à 17, voire localement 18 degrés.
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0: Dans quelques instants, on va retrouver l'information. On aura aussi le point route avec Mélanie Pousseur qui nous rejoindra aussi. Et puis la suite de Coffee on the Rock, ce sera tout à l'heure, évidemment, avec encore des cadeaux Pink Floyd à vous offrir aujourd'hui d'ici à 10h. En attendant, le carillon nous dit qu'il est 7h.
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0: Il y en avait des soucis du côté du Ring de Bruxelles, je crois, Mélanie.
4: Oui, tout à fait. On confirme, Raphaël, avec un accident impliquant un camion à Zelik, Ring de Bruxelles. Voie de droite bloquée en direction de Zaventem. Comptez 45 minutes en plus depuis Dilbeek vers Bruxelles. Vous perdez 30 minutes dans les files sur la E40 qui vient de Liège, plus 10 minutes sur la E429. Un accident sur la E313 Liège-Anvers à hauteur de Massenhoven. Une seule voie est accessible. Là, vous devez rajouter 40 minutes à votre temps de parcours. C'est en direction d'Anvers et puis des travaux de nuit qui ont pris du retard et de longues files entre Thimistère et Herves sur la E40 vers Liège. Comptez 20 minutes en plus sur cet axe et puis sachez qu'il n'y a pas de perturbation pour l'instant sur le rail.
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0: Et Mélanie Joris nous informe. Bonjour.
5: Bonjour à toutes et tous. Le comité P, l'organe qui contrôle la police, sort son rapport annuel. Les plaintes à l'égard des policiers portent sur la manière dont les policiers agissent. Allongement du délai pour l'avortement, les associations dénoncent une mesure insuffisante qui ne respecte pas les femmes. Enfin, la guerre en Ukraine passe un cap douloureux. Elle est désormais plus longue que la Première Guerre mondiale. Mais avant de développer ces titres, l'Observatoire climatique européen Copernicus publie un rapport aujourd'hui avec un constat. Les phénomènes extrêmes deviennent la norme et ne sont plus l'exception. Avec une tendance à long terme qui se dégage avec des vagues de chaleur plus fréquentes, plus intenses et survenant plus tôt dans la saison. Ces derniers jours, des violences policières présumées ont été dénoncées lors des manifestations contre la réforme de l'enseignement. Et hasard du calendrier, le comité P, la police des polices, vient de publier son rapport annuel. Maxime Maillet, bonjour. Les plaintes des citoyens contre les policiers ont augmenté, près de 10% de plaintes en plus en un an.
6: L'an dernier, le comité P a enregistré plus de 2700 plaintes recevables. Cette hausse, le comité la met en lien avec une année 2025 marquée par des grandes manifestations avec de gros déploiements policiers. Un exemple, la manifestation nationale d'octobre dernier contre les mesures du gouvernement Arizona. À elle seule, cette manifestation a donné lieu à 40 plaintes.
5: Maxime, de quoi se plaignent les citoyens ?
6: D'abord, ils dénoncent la manière dont les policiers font leur travail. Ils refusent d'intervenir ou ils ont un usage disproportionné de menottes ou de spray au poivre. Et puis, les citoyens pointent l'attitude des policiers. Pas assez d'explications, manque de respect, agressivité. Les violences policières constituent d'ailleurs un tiers des dossiers. On parle surtout de violences physiques. Mais dans 7 dossiers clôturés sur 10, le comité P n'a pas constaté de dysfonctionnement.
5: Alors, le comité P a formulé des recommandations pour restaurer la confiance entre la police et les citoyens.
6: Il faut améliorer la communication lors des interventions policières, mieux informer les citoyens sur leurs droits et les procédures, utiliser les moyens de contrainte de manière proportionnée et appropriée et éviter l'escalade. Le comité P met aussi un focus sur les mineurs. Kathleen Stinkens, présidente du comité P.
7: Le comité estime que la police doit appliquer systématiquement le réflexe d'enfant lors des interventions policières. Et ça implique notamment une communication adaptée, l'évitement de toute pression inutile et aviser immédiatement les parents en cas de privation de liberté.
6: Et le comité P insiste aussi sur la formation et le recrutement des policiers. Il faut par exemple mieux évaluer l'empathie du candidat.
5: Merci Maxime, une interview réalisée par Sébastien Joris. On en parle encore aujourd'hui, le gouvernement fédéral planche sur une modification de la loi avortement. La ministre CDNV de la Justice, Annelies Verlinden, a élaboré un projet de loi au nom de la majorité. Elle propose notamment un allongement du délai d'avortement de 12 à

0: qui risque de passer à 2 jours, ça infantilise les femmes et ça met les professionnels en difficulté, et vraiment dépénaliser l'avortement. La ministre ne dit pas un mot sur la dépénalisation complète, et ça, c'est vraiment mais inadmissible. Donc oui, revoir sa copie.
1: Et au sein même de la majorité, Vorhout, les socialistes flamands ont appelé la ministre à revoir sa copie, plaidant pour un délai porté à 18 semaines et non 14, et appelant le CDNV à avancer aussi sur d'autres dossiers éthiques, comme l'euthanasie en cas de démence, par exemple. Personne n'avait imaginé une guerre d'une telle durée. Aujourd'hui, le cap est franchi. L'invasion russe à grande échelle de l'Ukraine atteint exactement la durée de la Première Guerre mondiale. 1567 jours de guerre. L'Ukraine résiste, mais à quel prix? Maureen Mercier, aujourd'hui, c'est un cap symbolique et tragique, d'autant qu'aucune négociation ne se dessine à l'horizon.
2: Dernière tentative en date, cette lettre ouverte de Volodymyr Zelensky à Vladimir Poutine. Le président ukrainien propose une rencontre en pays neutre entre les deux présidents pour enfin mettre un terme à cette guerre. La réponse de Moscou est sans appel, c'est niet. 1567 jours de guerre. Anastasia, la trentaine, elle veut rappeler aux Européens la proximité de cette guerre.
3: Des gens sont tués et blessés juste à côté de vous.
4: Next to you.
2: Anastasia a fait le choix de revenir au pays, malgré des attaques russes de plus en plus dures.
3: Je ne pense pas que beaucoup de pays dans le monde pourraient résister aussi longtemps à un voisin aussi grand, aussi violent et implacable que la Russie. Mais les Ukrainiens le font.
2: Dès demain, l'invasion à grande échelle de l'Ukraine dépassera donc la durée de la Première Guerre mondiale.
3: Nous continuons à vivre, à travailler, à aimer, à nous battre pour notre liberté, mais nous sommes épuisés, vraiment épuisés. Nous avons besoin de votre soutien.
2: Anastasia, pour conclure, résume en deux mots le sentiment général: épuisement et angoisse.
1: Au Moyen-Orient, nouveau regain de tension. L'Iran annonce avoir lancé une attaque de drone contre une base américaine à Bahreïn. Une base américaine en Jordanie a également été attaquée. Des attaques qui font suite à des frappes de Washington contre des cibles iraniennes le long du détroit d'Ormuz. Ces frappes étaient, elles, des représailles après la destruction d'un hélicoptère américain attribué à l'Iran. Hier, le président américain avait prévenu qu'il était nécessaire de riposter. En football, la large victoire des Red Flames hier au Luxembourg, 0-7 en Ligue des Nations. Une large victoire certes, mais insuffisante, car l'Écosse a aussi fait le plein de buts face à Israël. Notre équipe nationale féminine de football rate donc la première place du groupe au profit des Écossaises pour un seul but. Les conséquences sont importantes pour les Flames. La Belgique reste en Ligue B pour la prochaine Ligue des Nations. Elle affrontera donc à nouveau des adversaires de moindre envergure. On peut parler de stagnation, mais surtout, elles ne seront pas tête de série pour les barrages de la prochaine Coupe du Monde, ce qui veut dire qu'elles devront se frotter à une équipe forte pour tenter d'aller à la Coupe du Monde. Elisabeth Gunnarsdottir, la sélectionneuse des Flames.
5: Oui, mon sentiment est terrible à ce sujet. Je savais que nous allions participer aux qualifications pour la Coupe du Monde, même en terminant deuxième. Nous le savions, mais cela ne nous suffisait pas. Nous en avons parlé très clairement ensemble et nous voulions remporter le groupe afin de remonter en Ligue A. Cela complique énormément les choses et tout est d'un niveau tellement différent selon que l'on joue en Ligue B ou bien en Ligue A. Désormais, nous allons devoir emprunter la voie la plus difficile lors des qualifications pour la Coupe du Monde. Et donc, nous allons rester en Ligue B où nous devrons être performantes à nouveau afin de nous donner l'opportunité de remonter au plus vite en Ligue A.
1: Une interview de Lise Burion. Et pour terminer, en tennis, on peut parler d'un retour gagnant. Serena Williams s'est imposée au premier tour du double au tournoi du Queen's sur gazon à Londres. L'Américaine de 44 ans n'avait plus joué depuis près de 4 ans et sa retraite à l'issue de l'US Open 2022. Merci d'être à notre écoute. Bonne matinée à toutes et tous.
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7: Merci Mélanie, et c'est Phil Bailey, Phil Collins qui arrive.

0: C'est marrant parce qu'au début, le titre de la chanson était Choosy Lover. En fait, c'était la petite chanson qui manquait, puisqu'en 1984, Phil Collins avait été appelé pour produire l'album solo de Philip Bailey, qui, pour rappel, n'est autre que le chanteur du groupe disco Earth, Wind and Fire. Et puis, une fois que l'album était terminé, les deux hommes ont réalisé qu'il manquait en fait un single vraiment accrocheur pour faire la promotion de cet album. Et Collins et Phil Bailey, ils se baladaient, ils commençaient à improviser un petit peu, ils cherchaient un petit peu dans le studio ce qu'ils pouvaient faire. Et il y a un riff qui est sorti à un moment et Phil Bailey a commencé à chantonner Choosy Lover, donc sur un riff à la guitare et au piano. Ils ont fait une prise en chantonnant un petit peu et le lendemain matin, ils ont réécouté la prise qu'ils trouvaient vraiment sympa. Et donc, c'est un petit peu comme ça qu'est née cette chanson en 1984, ce fameux Easy Lover, qui aurait été un gros succès d'ailleurs, qui aura reçu l'Awards du meilleur clip vidéo en 1985 lors des MTV Awards. Et alors, il faut savoir, c'était une autre époque, on était en 1984, et pour que le clip de Philip Bailey passe à la télévision sur MTV, il y avait des gros problèmes raciaux à l'époque, et comme lui était black, MTV ne voulait pas tourner le clip vidéo, et Phil Collins a dit, ok, je vais me mettre avec lui dans le clip vidéo. Mais à la base, c'était juste Philip Bailey qui devait apparaître dans ce clip vidéo, et Phil Collins a dit, non, je vais me mettre avec lui, comme ça, je suis sûr que MTV le passera, on va les forcer donc à passer ce clip vidéo, et il a bien fait puisqu'au final, en 85, donc l'année suivante, une bonne claque pour toutes les personnes qui en avaient, en tout cas à la base, décidé autrement. Le clip sera le meilleur clip de l'année 1985 au MTV Awards. Nous sommes aujourd'hui le mercredi 10 juin 2026. On est ravis de démarrer avec vous cette deuxième heure de Coffee on the Rocks. Bienvenue aussi à ceux qui viennent d'arriver à 7h15. Vous avez bien fait de vous brancher puisqu'on est là avec vous pour passer un excellent moment tous ensemble avec la musique de Muse dans quelques instants, ou encore de Cheap Trick.
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single pour Muse, toujours issu de leur futur nouvel album, puisque tous les singles sortent, mais l'album, lui, n'est pas encore sorti. L'album s'intitule The Wow Signal, référence au signal extraterrestre reçu dans les années 70-80, je pense. En tout cas, cet album, on vous le fera découvrir vraiment dans l'entièreté, parce que là, c'est vrai qu'on a quelques singles, mais l'album entier sortira très bientôt. On vous le fera découvrir sur Classic 21. Ça s'appelle Night Shift Superstar. Tout de suite, je vais le laisser aller. Voilà, un live, parce que cette chanson n'est sortie qu'en live finalement. Voici Cheap Trick en 1979. I Want You to Want Me sur Classic 21. Bon début de journée, bon réveil. Il est 7h19.

0: I Want You to Want Me, Cheap Trick, en live sur Classique 21. Tout à l'heure à 7h30 dans le journal du rock avec Marie-Amélie, on parlera d'angine de poitrine qui fait face à un problème inattendu. Et finalement, quand on y réfléchit, un problème logique. On vous expliquera cela dans 8 minutes. On parlera de jeux vidéo et on parlera aussi du retour sur les routes d'un groupe emblématique. On vous dira de quel groupe il s'agit tout à l'heure.
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c'était Gallagher's High Flying Birds avec In the Heat of the Moment. Et pas vraiment de heat, hein, pas vraiment de chaleur ce matin. On aura quand même de belles éclaircies hein, sur la plupart des régions. L'extrême sud restera plus nuageux avec quelques gouttes possibles. Une averse temporaire n'est pas exclue non plus au littoral. Cet après-midi, les nuages reviendront progressivement. On attend des averses plus fréquentes sur le nord de la Flandre jusqu'à Bruxelles avec un coup de tonnerre possible aussi. Le vent sera modéré. Vers le sud, les éclaircies vont dominer. Côté température, 14 à 15 degrés sur le hauteur cet après-midi, 16 à 17 sur le centre et jusqu'à 18 degrés, pas plus aujourd'hui, sur la Flandre.

0: Sur l'album de Lexicon of Love, le groupe ABC avec The Look of Love sur Classique 21, on a le journal du rock et le point route ainsi que l'essentiel de l'actu de ce mercredi qui arrive juste après la petite pause qui dure pas bien longtemps. Restez avec nous.
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0: Mélanie, il est 7h32 et on retourne à Bruxelles.
13: Et oui, sur le ring où il reste un accident sur ce ring de Bruxelles. À hauteur de Grand Bigard, voie dégagée juste après. C'est déjà ça à Zelik. Le trafic se fait au pas depuis Anderlecht. Soyez prudents. Conséquence de longue file aussi sur la E40 qui vient de Gand. Vous perdez 30 minutes depuis Affligem, mais ce n'est pas prêt de s'arranger car dans ces files, on apprend qu'il y a un véhicule en panne juste avant Grand Bigard en voie de droite. Soyez donc prudents. Le rappel de cet accident aussi sur la E313, Liège-Anvers, à hauteur de Massenhoven. Une seule voie est accessible, comptez 50 minutes en plus vers Anvers. Et puis en raison de travaux, ça coince entre Thimistère et Bâtisse, c'est sur la E40 vers Liège. Restez prudent, vous perdez 20 minutes sur ce tronçon et pas de perturbation sur le rail.
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0: Actualité, de nouveaux bombardements au Moyen-Orient malgré les trêves en cours. Cette fois, ce sont les États-Unis qui ont mené une série de frappes contre l'Iran cette nuit. L'armée américaine justifie ces frappes comme légitimes après la destruction de l'un de ses hélicoptères la veille près du détroit d'Ormuz. Ce matin, en procès, Paolo et Antonio Falzone. La parole sera donnée une dernière fois aux accusés. Ensuite, les jurés partiront en délibération. Ils vont devoir répondre à 322 questions pour déterminer les responsabilités des deux accusés. D'après son avocat, Patrick Bruel pourrait être présenté à un juge ce matin après la fin de sa garde à vue. Le chanteur et comédien de 67 ans est entendu depuis lundi dans le cadre d'une enquête pour violence sexuelle qui concerne à ce stade 13 victimes, indiqué le parquet de Nanterre. Et puis en sport, victoire 0-7 des footballeuses belges au Luxembourg. Un score impressionnant mais pas suffisant pour permettre la qualification directe des Red Flames à la Coupe du Monde féminine au Brésil l'an prochain. Elles devront passer par les barrages car elles ne sont malheureusement pas premières de leur groupe.
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0: À 7h34 avec Marie-Amélie, bonjour.
15: Bonjour Raphaël, le duo québécois masqué Angine de Poitrine fait face à un problème inattendu. Des imposteurs russes reproduisent leur spectacle. Dans une vidéo, on voit les musiciens déguisés avec les fameux costumes à poids du groupe et se produisant dans un bar moscovite. Seul détail qui trahit la supercherie, c'est l'absence de la fameuse guitare à double manche, caractéristique du vrai duo. Leur directeur artistique, Sam Murdoch, dénonce la situation. Il révèle aussi qu'il a déjà dû supprimer 700 faux t-shirts du groupe sur diverses plateformes. L'anonymat qui fait le succès d'Angine de Poitrine devient donc paradoxalement leur talon d'Achille face aux contrefaçons. Les jeux vidéo musicaux font leur grand retour. Red Octane Games, créateur de Guitar Hero, souvenez-vous, annonce Stage Tour pour cet automne avec au programme Ghost, Baby Metal, les Red Hot Chili Peppers, Extreme ou encore Weezer. Le jeu sera livré avec une vraie guitare manette développée avec Gibson et promet une expérience de groupe complète avec mode micro et batterie. Notre objectif est de faire revenir les jeux rythmiques encore mieux qu'avant, explique le chef de projet. De quoi raviver la nostalgie des années Guitar Hero qui avait généré $1 milliard de ventes dans les années 2000. Et puis Rush est de retour sur les routes avec la tournée 50 Something qui a débuté dimanche soir en Californie avec Annika Niles à la batterie. Un fan a filmé l'intégralité du concert de près de 3 heures et le verdict est sans appel. La nouvelle batteuse maîtrise parfaitement l'héritage de Neil Peart. Après plus de 11 ans d'absence, Alex Lifeson et Geddy Lee retrouvent donc la scène avec cette musicienne qui honore brillamment la mémoire de leur ancien compagnon. C'est à voir sur notre site RTBF Actu.
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0: Et aussi le podcast hein, que vous pouvez automatiquement télécharger chaque jour parce que oui, la machine peut s'en charger pour vous, histoire de ne pas devoir cliquer tous les jours en allant sur RTBF. Onvio, il est 7h36, bonne matinée, bon réveil avec le sourire évidemment et la musique de This Is Midnight Runners et Common Alien dans les oreilles ce matin.

0: Come on Eileen, c'était de Dixie's Midnight Runners en 1982 sur leur album To Ray Hey. Dans quelques instants, on retrouvera le tout nouveau single de Beck qui s'appelle Ride Lonesome.
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un peu un retour aux sources hein, pour Beck avec, on va dire, le line-up d'antan. On va dire ça comme ça. Et puis avec un fidèle complice de Radiohead aussi, hein, puisque c'est Nigel Godrich qui a mixé ce titre nouveau Beck qui s'appelle Ride Lonesome. Un morceau qui est arrivé un petit peu par surprise hein, il y a quelques semaines, sans annonce préalable. Il a sorti ça comme ça. Et ça marche plutôt bien. My Generation pour la suite en musique. Voici les Who sur Classic 21.

0: c'est vrai que même si cette chanson est sortie en 1965, on peut dire qu'elle est quand même encore toujours d'actualité au niveau du sens. My Generation, The Who, sur Classic 21, il est pile 8h-10 et on retrouvera Hall avec Malibu juste derrière. Ceci, ça dure 33 secondes. Restez avec nous.
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Le groupe, emmené entre autres par Courtney Love, Hall sur Classic 21. Malibu, il est 7h54. La météo complète de Denis Colas arrive juste après Police. Message in a Bottle.

0: Météo. Matinée assez calme avant le retour des averses, Denis.
1: Oui, Raphaël, et c'est un petit peu donc le même schéma que les jours précédents, hein, avec une journée en deux temps, matinée assez calme, parfois bien lumineuse, et puis l'après-midi, l'instabilité qui se remet en place avec des averses qui pourraient même se ponctuer de coups de tonnerre sur l'ouest et le centre du pays. Ce sera un petit peu plus sec au sud, moins de vent qu'hier et des températures assez semblables à ce que l'on a connu, toujours fraîches pour la saison, 14 à 17, voire localement 18 degrés.
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0: Excellent mercredi matin, nous sommes le 10 juin, vous écoutez Classique 21, il est 8h.
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0: Et Mélanie vers Bruxelles, c'était pas Jojo hein, depuis tôt ce matin.
5: Et non, car l'axe le plus encombré, Raphaël, reste toujours la E40 qui vient de Gand, avec 30 minutes de perdu entre Affligem et Grand Bigard, en cause notamment un véhicule en panne, c'est juste avant Grand Bigard, en voie de droite. On apporte quand même de bonnes nouvelles dans ce point trafic avec une voie dégagée à Grand Bigard et à Zélic sur le ring de Bruxelles en direction de Zaventem. Et il reste quelques fils, mais ça va mieux évidemment depuis Dilbeek. Restez prudents dans ces fils. Fils que l'on retrouve aussi de Wemmel-Avilvoorde, c'est toujours vers Zaventem, mais également entre Waterloo et Groenendaal. Comptez la 15 minutes en plus sur ce tronçon. C'est en direction du carrefour Léonard. Quelques fils en raison du chantier entre Manage et Houdin sur la E42, mais on a déjà connu bien pire. Comptez entre 5 et 10 minutes en plus vers Mons. Et puis ça roule mieux, enfin, sur la E40 entre Thimister et Herve. C'est sur la E40 en direction de Liège.
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0: Mélanie Joris nous informe. Bonjour.
6: Bonjour. Le comité P, la police des polices, publie son rapport annuel aujourd'hui. Plusieurs recommandations sont faites aux policiers pour restaurer la confiance avec les citoyens. Un pas de plus vers un retour sur la Lune. Le premier astronaute européen sélectionné est italien. Enfin, en football, les Flames ont livré une belle performance, mais insuffisante pour se rapprocher de la Coupe du Monde 2027. Le comité P, la police des polices, vient de publier son rapport annuel. En 2025, il y a eu 2700 plaintes de citoyens contre des policiers, un chiffre en augmentation par rapport à l'année d'avant, à cause probablement des grandes manifestations liées au gouvernement Arizona. Ces plaintes portent principalement sur un usage disproportionné de la force ou encore sur l'attitude des policiers qualifiée d'agressive et d'irrespectueuse. Pour améliorer la relation entre police et citoyens, le comité a formulé 8 recommandations. Écoutez Kathleen Stinkens, la présidente du comité P.
7: Une recommandation est améliorer la communication avec les citoyens, mais également renforcer une attitude professionnelle et un traitement respectueux. Le comité estime qu'il faut assurer une information claire, complète et cohérente lors des interventions policières et que la police doit informer correctement les citoyens de leurs droits, des procédures et du suivi de leurs dossiers, par exemple. Le comité a recommandé d'investir dans un enseignement policier de qualité et renforcer la sélection sur l'empathie, la coopération et l'intégrité, car la qualité des interactions commence par la qualité des recrutements.
6: Des propos recueillis par Sébastien Joris. Le comité P met aussi l'accent sur les mineurs et sur l'application systématique du réflexe enfant. Cela implique d'éviter toute pression inutile ou d'aviser immédiatement les parents en cas de privation de liberté. C'est un nouveau scandale qui frappe l'attribution du logement à petit loyer à Bruxelles, mais cette fois-ci à Saint-Jos. D'après un audit consulté par le média Bruse, l'agence immobilière sociale de la commune aurait organisé un véritable système de favoritisme, avec des logements attribués à des employés et à leurs proches. Le groupe écolo au Parlement bruxellois dénonce une mauvaise gouvernance. La chef du groupe MR demande, elle, que cette affaire soit englobée dans la commission d'enquête parlementaire sur le foyer andorlectois, un autre dossier bruxellois de fraude au logement. En judiciaire, c'est le dernier jour de débat au procès de Paolo Falzone. Il aura une toute dernière fois la parole ce matin. Le jury de la cour d'assises du Hainaut partira ensuite en délibération. Les 12 jurés devront répondre à cette question. Est-ce que Paolo Falzone a voulu tuer, lorsqu'il a traversé avec sa voiture un cortège lors du carnaval de Strepy-Brakni en 2022? Il est poursuivi pour avoir causé la mort de 7 personnes et blessé plusieurs dizaines d'autres. Un astronaute européen vers la Lune en 2027. L'Italien Luca Parmitanop fera partie de l'équipage de 4 astronautes annoncés hier soir par la NASA pour la mission Artemis 3. Alors Joanne Montel, il ne s'agit pas encore de mettre les pieds sur la Lune, mais bien de s'y préparer en testant un système d'accrochage à des atterrisseurs lunaires.
8: Et ça sera une sorte de répétition générale avant de remettre le pied sur la Lune. Artemis 3 aura 2 grands rendez-vous. 2 atterrisseurs lunaires, l'un de SpaceX, l'autre de Blue Origin, viendront s'arrimer au vaisseau Orion.

0: qui se défendre contre des cibles aériennes hostiles au-dessus de son territoire. Au Japon, une pétition a rassemblé quelques 20 000 signatures. En cause, l'utilisation par le président américain et la Maison-Blanche de personnages de manga. Sur son réseau social, Trump a diffusé plusieurs vidéos où il apparaît sous les traits d'un ninja issu de l'œuvre Naruto, une publication qui a suscité la fureur des fans de cette série animée. Alors que ces mangas promeuvent des valeurs telles que le courage, l'amitié et la persévérance, les signataires de cette pétition refusent que ces personnages soient mêlé à un contexte politique ou militaire. Enfin, pour terminer, en football, hier soir, c'était le dernier match des Red Flames, notre équipe de football féminine, en vue d'une qualification pour la Coupe du Monde 2027. Hier, les Flames ont battu le Luxembourg 0-7, mais malgré cette belle victoire, eh bien, elle est insuffisante. La Belgique, elle n'est pas tête de série pour les barrages de la prochaine Coupe du Monde, ce qui veut dire qu'elles devront se frotter à une équipe forte pour tenter de décrocher un ticket. Mariam Toloba, milieu offensif des Flames.
1: C'est toujours difficile de marquer contre une équipe qui joue avec un bloc aussi bas, mais on a gardé la tête haute, on a tout essayé et on ne passe vraiment pas loin, malheureusement. On a raté trop d'occasions, je m'en veux beaucoup, moi-même, parce que j'aurais pu mettre deux ou trois buts. D'un autre côté, on a joué sur un mauvais terrain, on a parfois eu du mal à bien doser nos passes, mais ça ne doit pas être une excuse, on aurait dû faire mieux avec nos occasions sur ce match-ci, mais aussi celui à domicile la semaine dernière. On devait mettre plus de buts, c'est une grosse déception, mais c'est le football aussi, et on reviendra plus forte. Pour la suite de la campagne vers la Coupe du Monde, on sait que le chemin sera difficile, mais c'est encore possible. On va attendre le tirage, prendre un peu de vacances, on va se vider la tête et puis se reconcentrer sur notre but principal qui est d'aller au Brésil.
0: Une interview de Lise Burion, voilà pour cette édition. Bonne matinée à toutes et tous.
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3: Merci Mélanie, on retrouve Dire Straits tout de suite.
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0: Sultans of Swing, Dark Streets sur Classique 21. Bonjour tout le monde, très bon mercredi matin. Nous sommes le 10 juin, il est 8h et bientôt 14 minutes. Et on a pas mal de pain sur la planche encore ce matin avec le quiz qui arrivera dans quelques instants. On parlera d'économie à 8h30 avec Hamid Faljaoui. De quoi va-t-on parler, tiens, aujourd'hui? Je peux déjà peut-être vous le dire. On va parler des Belges qui travaillent sans payer d'impôts. On découvrira cette subtilité tout à l'heure. On aura le cinéma aujourd'hui. On fera la part belle au cinéma puisque nous sommes mercredi. Ce sera avec Cathy aux alentours de 8h45. Et puis, entre 9h, ça c'est beaucoup plus loin, entre 9h et 9h30, j'aurai encore un cadeau Pink Floyd à vous offrir avec ce fameux vinyle Best of 8 Tracks qu'on vous donnera l'occasion de gagner par SMS. Mais ça, ce sera tout à l'heure aux alentours de 9h15, donc dans une heure. Sinon, côté musique tout de suite, le nouveau single des Foo Fighters arrive. Voici Window.
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0: Window, c'est le tout nouveau single des Foo Fighters sur Classique 21.
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0: Fabrice, bonjour.
3: Bonjour Raphaël, bonjour à tous.
0: Fabrice qui nous écoute actuellement en voiture et qui n'est pas seul dans la voiture, visiblement.
3: Non, je suis accompagné par Nicolas et Valentine.
0: Voilà.
3: Bonjour,
0: ça va bien les enfants?
4: Oui, ça va.
0: Formidable. Il y en a 2 sur 3 parce que c'est 3 enfants que vous avez, Fabrice.
3: Oui, oui, mais le grand est en train de s'amuser avec ses amis militaires à Elsenborn, donc...
0: c'est lui voilà. Qui est paracommando.
3: Mais qui est futur paracommando.
0: D'accord. Oui. Et quand vous dites vous amuser, c'est quoi l'entraînement type d'une journée, par exemple?
3: Beaucoup de pompage, des trucs très physiques.
0: Ouais, ouais, sauter d'un avion, nager 30 km, courir 60.
3: Mais oui, à Elsenborn, ils sont en train de s'entraîner au tir.
0: Ah oui.
3: Pas sur cible vivante, je vous rassure.
0: Oui, bah heureusement. Heureusement. Et espérons qu'il n'en ait pas besoin, espérons. Parce que,
3: oui,
0: voilà.
3: Oui, effectivement. Parce que,
0: oui.
3: La formation, c'est bien beau, mais après, ça
0: oui, après, c'est un autre métier, effectivement. Mais, ceci dit, surtout dans le contexte actuel, il en faut aussi. Donc, on remercie ceux qui nous défendent, loin, comme disait la publicité, pour qu'on soit tranquille ici. Et les deux dans la voiture avec vous, ils font quoi de beau comme études, Fabrice?
3: Nicolas est en 5e secondaire.
0: Très bien.
3: Logiquement, il va passer en 6e, mais bon, il n'y aura pas d'examen.
0: Ouais.
3: Et Valentine va entrer en 2e secondaire.
0: Ah ben, c'est très bien. Félicitations à tous les deux. Il y en a un qui est en bout de parcours. C'est très, très bien. Fabrice, votre parcours, j'espère que vous n'arrivez pas au bout aujourd'hui. En tout cas, on va essayer que ça se passe bien. Vous avez cumulé, évidemment, d'autant plus que je vous le disais en antenne, vous avez un capital sympathie auprès de nos auditeurs et auditrices. On reçoit pas mal de messages pour vous en vantant vos mérites et votre rapidité. 160 €, c'est ce que vous avez cumulé jusqu'à présent. On va tenter 180 € ce matin. Et si vous décidez de revenir demain, on aura peut-être le deuxième palier à 200 €, ce qui vous permettra donc de verrouiller une marge supplémentaire avec une deuxième centaine, ce qui est quand même déjà pas mal. Fabrice, oui. Vous me donnez le top départ et je vous pose la première question.
3: Eh bien, allons-y.
0: Quel guitariste légendaire a collaboré avec Sting en 1992 pour composer le titre It's Probably Me?
3: Clapton.
0: Ah bah ça c'est dingue, ça, effectivement. Voilà. Morceau phare de la bande originale du film L'Arme Fatale 3, c'est bien Eric Clapton. Ouais. Question numéro 2. Quel célèbre chanteur et batteur britannique a écrit et interprété aussi les titres de la bande originale du film d'animation Tarzan de Disney en 1999?
3: Phil Collins.
0: Oh la vache. Attendez, je vais mettre le chrono juste pour rire. Voilà, hop. Voilà, c'est comme ça, on l'a pas sorti pour rien. Attendez, on va laisser même aller jusqu'au bout. Ouais, on va le laisser vraiment aller jusqu'au bout. Effectivement, c'est Phil Collins. Oh là là, quel suspense. Bon, ben pas besoin de la troisième que vous auriez eu, à mon avis, les deux doigts dans le nez aussi. Fabrice, 180 € cumulés. Les enfants, vous pouvez être vraiment fiers de papa. Vous pouvez l'applaudir dans la voiture. Parce que là, aussi rapide, en bientôt 7 ans de Coffee on the Rocks, j'ai jamais eu ça. Vous êtes le premier. Ben écoutez, bravo, 180 €. Je vous pose la question, je connais la réponse. Donc on se retrouve demain pour le blind test. Vous repartez aujourd'hui avec les 180.
3: Bon, à la demande générale, je reviens.
0: D'accord. Vous allez encore augmenter votre capital sympathie demain avec le blind test. Merci Fabrice en tout cas. Non, c'est pas demain, c'est après-demain. Je pensais qu'on était déjà jeudi, mais on est...
3: Oui, hein.
0: Non, on est que mercredi. Oh là là. Bon, bah écoutez, on se retrouve demain pour un autre questionnaire et peut-être vendredi pour le blind test alors. Merci Fabrice, les enfants, bonne continuation, belle fin d'année, déjà peut-être bonnes vacances si on ne s'entend plus, d'accord?
4: Merci.
0: À la prochaine, Fabrice. Nous, c'est demain qu'on se retrouve. Bonne route et prudence.
3: Oui.
0: Au revoir, Fabrice.
3: À demain, Raphaël. Bonne journée. Bonne
0: merci.
3: Journée à tous.
0: Merci.
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0: Alors là, c'est assez impressionnant. J'avoue, je suis bluffé, scotché, pourvu que ça dure. Fabrice, notre actuel champion, et peut-être un jour, qui sait, très grand champion, l'avenir nous le dira. 8h22, voici Queen avec One Vision sur Classique 21.

0: One Vision Queen sur Classique 21 à 8h26. On parlera des Belges qui travaillent sans payer d'impôts tout à l'heure avec Hamid Faljaoui. Dans la rubrique Éco, ce sera à 8h30.
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0: Il est 8h30 et pour accéder à Bruxelles, c'est encore compliqué, Mélanie.
31: Bon, écoutez, on retrouve les fils, j'ai envie de dire, aux endroits habituels. Donc, ça va quand même mieux avec une voie dégagée à Grand Bigard sur la E40 qui vient de Gand. Comptez 15 minutes en plus depuis Affligem, même temps perdu sur les autres axes. Pas d'incident non plus, c'est tant mieux évidemment sur le ring de Bruxelles avec une vingtaine de minutes de perdu de Dilbeek à Vilvoorde vers Zaventem. 15 dans l'autre sens, c'est de Waterloo à Groenendaal en direction de Léonard. Des chantiers à l'origine de fils. on les connaît bien. Plus 10 minutes sur la E42 entre Manage et Oudin vers Mons. Et des files aussi sur la E40 à Herve vers l'Allemagne. Et entre Herve et Chorat, cette fois en direction de Liège. Enfin, sur le rail, sachez qu'il y a des retards possibles entre Bruxelles Midi et Lille Europe Paris Nord.
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0: Dans l'actualité, de nouveaux bombardements au Moyen-Orient malgré les trêves en cours. Cette fois, ce sont les États-Unis qui ont mené une série de frappes contre l'Iran cette nuit. L'armée américaine justifie des frappes légitimes après la destruction de l'un de ses hélicoptères la veille près du détroit d'Ormuz. Ce matin, au procès de Paolo et Antonio Falzon, la parole sera donnée une dernière fois aux accusés. Ensuite, les jurés partiront en délibération. Ils vont devoir répondre à 322 questions pour déterminer les responsabilités des deux accusés. D'après son avocat, Patrick Bruel pourrait être présenté à un juge ce matin. Après la fin de sa garde à vue, le chanteur et comédien de 67 ans est entendu depuis lundi dans le cadre d'une enquête pour violences sexuelles qui concerne à ce stade 13 victimes, a indiqué le parquet de Nanterre. Et puis, en sport, victoire 0-7 des footballeuses belges au Luxembourg. Un score impressionnant, mais pas suffisant malheureusement pour leur permettre de se qualifier directement pour la Coupe du Monde féminine au Brésil l'an prochain. Elles devront passer par les barrages car elles ne sont pas premières de leur groupe.
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0: Qui va donc ce matin nous parler des Belges qui travaillent sans payer d'impôts?
2: Cette semaine, vous avez peut-être entendu un chiffre qui choque, qui claque. Plus d'un quart de million de Belges qui travaillent, je cite, au noir, mais légalement. Je parle des flexi-jobs, bien sûr. Alors, on vous dit que c'est un scandale qui vide les caisses de l'État. Alors, donnez-moi 3 minutes. On regarde ça ensemble, parce que ce qu'on lit n'est pas tout à fait faux, mais ce n'est pas tout à fait juste non plus. Alors d'abord, c'est quoi un flexi-job? Eh bien, c'est un petit boulot en plus. Mais il y a une règle. Pour en exercer un, vous devez déjà avoir un véritable emploi à côté, au moins 4 jours sur 5. Et sur cet emploi-là, eh bien, vous payez vos impôts normalement. Seules les heures supplémentaires, les heures en plus, le petit extra du week-end, sont détaxées. Alors retenez ça donc, un flexi-job, ce n'est jamais le seul revenu de quelqu'un, c'est toujours un deuxième revenu. Alors prenons l'exemple d'un restaurant. 2 personnes sont au comptoir, elles font exactement le même service. L'une est salariée fixe, elle paye donc ses impôts, ses cotisations, et l'autre fait un extra en flexi-job et garde tout. Vu comme ça, bah c'est vrai que ça paraît injuste. Sauf que la deuxième personne a déjà un emploi taxé ailleurs, un salaire principal et un complément. C'est pas tout à fait la même chose. Alors pourquoi est-ce que tout ça énerve ? Bah, il y a 2 raisons, je pense. Alors, je les prends une par une. La première raison, c'est le mot. Un député flamand, Jean-Marie de Decker, pour ne pas le citer, parle de travail au noir légalement. C'est vrai que la formule, elle fait mouche, mais n'a pas de sens. Le travail au noir, c'est caché. Le flexi-job, c'est exactement l'inverse. C'est déclaré, c'est enregistré, et le patron paye même une cotisation à l'État. Donc non, ce n'est pas du noir. Ce qui est vrai, c'est que le travailleur ne paye pas d'impôts sur ces heures-là, sur ces heures supplémentaires. L'État gagne donc moins que sur un emploi classique. Combien en tout? Bah, personne n'est vraiment d'accord. Les estimations vont de 100 à près de 500 millions d'euros. Alors, retenez plutôt la fourchette et pas le chiffre. Et puis, deuxième raison, et c'est la véritable raison, est-ce que le flexi-job mange les emplois normaux? C'est vrai que le système, il est né en 2015 pour aider les cafés, les restaurants à passer les coups de feu. C'est très très bien comme idée. Sauf qu'aujourd'hui, une entreprise sur 8 qui emploie des flexi-job ne travaille plus, presque plus, qu'avec ce genre de système ou avec des étudiants. Le bouche-trou devient le mur, et ça, c'est vrai, c'est un problème. Mais soyons justes. La plupart des flexi-jobbers gagnent très peu, en moyenne, hein, 1900 euros par an. C'est pas une fortune et ce sont souvent des pensionnés qui gardent un pied dans la vie active ou des gens qui bouclent leur mois. C'est donc pas une armée de tricheurs, contrairement à ce qu'on voudrait dire. Et maintenant, ce qui va arriver ou ce qui arrive, dès le 1er juillet prochain, le flexi-job pourrait s'ouvrir à tous les secteurs. Alors, c'est pas encore voté pour de bon, mais c'est l'intention, y compris pour les soins de santé. Or, déjà aujourd'hui, un flexi-job sur 5 travaille dans le secteur de la santé ou de l'enseignement, des métiers justement qui manquent déjà de bras. Alors le danger, c'est qu'un infirmier lâche son mi-temps fixe pour des heures flexi mieux payées. On n'a pas gagné un soignant de plus, on a juste déplacé celui qu'on avait. Voilà, la presse ne ment pas donc, mais elle vous raconte la moitié de l'histoire. Le flexi-job n'est ni bon ni mauvais. La vraie question est simple, est-ce une rustine ou est-ce devenu un pneu? Alors une rustine, bah c'est vrai que ça dépanne une crevaison un soir de coup de feu, c'est bien pratique, mais rouler toute l'année sur des rustines, bah évidemment, ça finit par lâcher. Et donc la Belgique a inventé un bon système de dépannage. Le problème commence ou commencera le jour où elle roule dessus toute l'année. Et vous, vous en pensez quoi?
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Can't Buy Me Love, c'était les Beatles sur Classique 21. Plus proche de nous, Mumford & Sons, tout de suite, avec The Banjo Song. C'est même le nouveau single de Mumford & Sons.

0: The Banjo Song, Mumford & Sons qui revient aux sources hein, avec le banjo, forcément, on les retrouve ici dans quelques instants. C'est le cinéma qui sera à l'honneur, comme chaque mercredi avec Cathy Mullen qui arrivera, elle, juste après Chris de Burgh.
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1: Nous sommes mercredi et donc on va parler cinéma à cette heure-ci avec Cathy Melun qui nous rejoint en studio. Cathy, bonjour.
2: Bonjour Raphaël, bonjour à tous.
1: Et on commence avec l'un des événements cinéma de l'année, c'est vrai, hein, le retour de Steven Spielberg à la science-fiction avec Disclosure Day, Spielberg et les extraterrestres. Ça sent quand même le retour aux sources, hein, Cathy.
2: Oui, mais attention, si vous vous attendez à retrouver le Spielberg tendre et familial d'E.T., vous risquez d'être surpris. Ici, on est beaucoup plus proche d'un épisode de X-Files que d'un conte pour enfants. Alors, dans Disclosure Day, on suit deux personnages en parallèle. D'un côté, un homme en fuite, interprété par Josh O'Connor. C'est lui qui incarnait le prince Charles dans la série The Crown. Dans le film de Spielberg, il a volé des documents ultra confidentiels à une mystérieuse organisation gouvernementale. Et à côté de lui, on a une présentatrice météo d'une petite chaîne locale. Elle est interprétée, elle, par Emily Blunt, qui vient de cartonner avec la suite du Diable s'habille en Prada. Un matin, cette journaliste commence à développer des capacités assez troublantes, comme percevoir les pensées des autres. Et puis, elle se met à parler une langue totalement inconnue en plein direct à la télévision. Alors évidemment, vous vous en doutez, leurs destins vont finir par se croiser. Autour de quoi ? Autour d'un immense secret lié aux extraterrestres et à l'idée que le gouvernement américain nous cacherait la vérité depuis des décennies. On plonge donc à fond dans certaines théories du complot, l'affaire Roswell, les dossiers secrets de la zone 51 ou encore les mensonges de Nixon.
1: Et ça donne quoi en fait ?
2: Eh bien, je vais commencer avec ce qui marche, la mise en scène qui est impeccable, le rythme soutenu, les scènes d'action sont parfaitement lisibles et franchement je ne me suis pas ennuyée une seule seconde pendant les 2h25 du film. Là où je suis plus réservée, ben c'est sur le scénario. Le film lance énormément de pistes. La vérité, les secrets d'État, notre place dans l'univers, notre rapport à la religion, les conséquences éventuelles d'une révélation extraterrestre sur l'humanité. Mais le scénario, eh bien, il prend pas le temps d'aller au bout de ses idées. On comprend pas toujours non plus tous les liens entre les personnages. Et puis, il y a certains objets qui apparaissent et qui fonctionnent un petit peu comme dans un film de super-héros. Ils arrivent toujours au bon moment pour, bam, sortir les personnages d'une situation compliquée. J'ai aussi trouvé que certaines situations se résolvaient un petit peu trop facilement. Voilà, je suis pas convaincue par le scénario, que vont adorer les complotistes évidemment, mais au milieu de tout ça, Spielberg y glisse un très joli sous-texte. Et si le plus grand cadeau que pourraient nous apporter les extraterrestres, c'était pas une technologie révolutionnaire, mais plutôt l'empathie envers les êtres humains. Bon, c'est probablement la plus belle idée du film, qui reste bien sûr le film événement de ce mois de juin.
1: On passe maintenant à Mother's Baby, le film le plus étrange de la semaine.
2: Tout à fait, et peut-être le plus dérangeant aussi. On y suit une femme qui a eu énormément de mal à tomber enceinte. Et après un long parcours médical, elle accouche enfin. Juste après la naissance, par contre, son bébé lui est retiré en urgence. On lui ramène le lendemain. Et là, elle sent que quelque chose cloche. Elle est persuadée que ce n'est pas son enfant. Et nous, spectateurs, eh bien, on navigue avec elle entre plusieurs hypothèses. Est-ce qu'on est en train de regarder un film sur le baby blues, sur un échange de bébés ? Est-ce que c'est un thriller sur la paranoïa, un récit de science-fiction ? Et franchement, je ne vous en dis pas plus, mais tout est possible. Il y a une ambiguïté permanente qui crée un malaise assez fascinant. Chaque regard devient suspect, chaque médecin paraît étrange et chaque détail semble cacher quelque chose. Ça ressemble un peu à un cauchemar éveillé. Alors je vais être honnête, certains indices m'ont semblé un peu trop visibles au début du film et j'ai assez vite compris où la réalisatrice voulait nous emmener. Bon, du coup, la révélation finale, ça n'a pas été une grande surprise pour moi, mais c'est pas ça que je retiens. Ce que je retiens, c'est cette sensation permanente d'inconfort, cette manière très originale d'utiliser les codes du suspense pour parler d'un sujet aussi intime que la dépression des jeunes mamans. Et ça, franchement, c'est très réussi.
1: Et puis, Cathy, on va terminer avec À voix basse, un film beaucoup plus discret, mais qui vous a visiblement beaucoup touché.
2: Oui, on y suit une jeune Tunisienne installée en France et elle revient dans sa famille après le décès mystérieux de son oncle. Et elle va peu à peu découvrir des secrets que tout le monde connaît, mais que personne n'avait jamais réellement formulé. Pendant des années, cette famille a la pression préféré détourner le regard ou éviter le sujet de la vie intime de cet homme. Alors la réalisatrice Leïla Bouzid s'intéresse moins à l'enquête sur ce décès mystérieux qu'au poids du silence, au poids des secrets, tous ces non-dits qui traversent parfois les familles pendant des années. C'est un film très pudique où tout passe par les regards, les hésitations, les conversations inachevées et j'ai vraiment beaucoup aimé toute cette délicatesse.
1: Merci beaucoup Cathy pour votre point de vue sur toutes ces sorties ciné. On vous retrouve la semaine prochaine. Ciao.
2: Évidemment, à mercredi prochain. Ciao.
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0: C'est le nouveau single des Rolling Stones qui préfigure le nouvel album qui sortira d'ici quelques semaines. Dans quelques instants, la météo complète de Nicolas. Avant cela, on a encore le temps d'écouter le Steve Miller Band.
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1: Matinée assez calme avant le retour des averses, Denis.
2: Oui, Raphaël, et c'est un petit peu donc le même schéma que les jours précédents, hein, avec une journée en deux temps, matinée assez calme, parfois bien lumineuse, et puis l'après-midi, l'instabilité qui se remet en place avec des averses qui pourraient même se ponctuer de coups de tonnerre sur l'ouest et le centre du pays. Ce sera un petit peu plus sec au sud, moins de vent qu'hier et des températures assez semblables à ce que l'on a connu, toujours fraîches pour la saison, 14 à 17, voire localement 18 degrés.
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1: Bon début de journée, vous écoutez Classique 21, nous sommes mercredi matin et il est 9h.
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1: Mélanie, comment ça se passe du côté de Bruxelles peut-être?
7: Bon, ça se passe bien de ce côté-là, on y revient dans un instant. Avant cela, un objet encombrant signalé à l'instant du côté du R3 de Charleroi. C'est le grand ring à hauteur de Ransard en direction de Guy-les-Piétons. C'est un big bag, donc un grand sac renversé avec son chargement sur la chaussée. Restez prudents, je le rappelle. C'est sur le R3 de Charleroi à Ransard en direction de Guy-les-Piétons. Et c'est la voie de droite qui est neutralisée. Sur le ring de Bruxelles, pas d'incident. Comptez 30 minutes supplémentaires. De Dilbeek à Vilvoort vers Zaventem, 15 dans l'autre sens, ça va donc mieux. Entre Waterloo et Léonard, vers Tervuren, vers Bruxelles, il faut rajouter 15 minutes à votre temps de parcours sur la E40 qui vient de Liège, 10 sur la E429 et 5 petites minutes sur la E411. Un chantier à l'origine de file sur la E40 à hauteur de Herve, c'est en direction de l'Allemagne. Et puis toujours ces retards sur le rail entre Bruxelles Midi et l'île Europe Paris Nord.
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1: Mélanie Joris nous informe à 9h. Bonjour.
8: Un nouveau scandale dans l'attribution des logements à Bruxelles. À Saint-Josse, des employés de l'agence immobilière sociale s'octroyaient ces logements à loyer réduit. Dernier jour de débat au procès de Paolo Falzone, les 12 jurés vont partir en délibération aujourd'hui. Enfin, une femme pour diriger l'ONU, c'est de l'ordre du possible dès 2027. Mais avant cela, l'information vient de tomber. Le parquet de Nanterre requiert la mise en examen et l'incarcération de Patrick Bruel à l'issue de sa garde à vue. Le parquet retient des faits de viol, tentative de viol, agression sexuelle et harcèlement sexuel sur 9 victimes présumées. C'est un nouveau scandale qui frappe l'attribution de logements à petit loyer à Bruxelles. Cette fois, c'est l'AIS de Saint-Josse qui est concernée. Cette agence immobilière sociale loue des biens privés à prix réduit. Un audit consulté par le média Bruse révèle de graves dysfonctionnements avec des logements attribués aux employés et à leurs proches. Écoutez Calvin Suarez, il est député bruxellois écolo en charge du logement.
9: La secrétaire d'État en charge à l'époque, Madame Nawale Benamou, n'a pas pris les décisions qu'il fallait. Le fait le plus marquant, c'est d'avoir promis d'envoyer un délégué régional pour contrôler cette AIS. Elle ne l'a pas fait. Elle l'a promis aux écologistes qui l'ont interrogé à l'époque. Elle ne l'a pas fait. C'est de la mauvaise gouvernance. Les AIS sont faits pour aider les publics vulnérables en matière de logement. Et ce qui s'est passé, c'est un véritable échec.
8: Une interview de Tom Denis. Le dernier mot aux accusés ce matin à la cour d'assises du Hainaut. D'ici une heure, le jury de la cour d'assises entrera en délibération dans le procès Falzone, du nom de celui qui a foncé dans la foule au carnaval de Strépy-Bracny. Le jury mettra probablement plus d'une journée pour répondre à toutes les questions. Il faut dire, Florence Dussart, qu'il y en a pas moins de 322.
10: 322 questions. On rappelle que Paolo Falzone doit répondre de 7 meurtres, dont un avec la circonstance aggravante de préméditation et 81 tentatives de meurtre. Alors pour chaque victime qui a perdu la vie, les jurés devront répondre à 3 questions au moins. Est-ce un meurtre, oui ou non? Si pas, est-ce un homicide involontaire? Et si oui, est-ce dans le cadre d'un accident de la route, ce qui fait passer la peine maximale de 2 à 5 ans. Pour chacun des blessés ou des personnes qui se trouvaient sur la trajectoire de la BMW, plusieurs questions. Tentative de meurtre, coup et blessure involontaire, circonstances aggravantes ou pas. Total, 262 questions. Antonino Falzone, lui, doit répondre de non-assistance à personne en danger sur 60 personnes, ce qui fait 60 questions de plus. À toutes les questions, il faut une majorité des voix des jurés pour que le verdict soit établi.
8: Et ce verdict n'est pas attendu avant demain, voire vendredi. Une femme pourrait-elle, pour la première fois, prendre la tête des Nations Unies ? De nombreux États estiment qu'il serait grand temps pour cette organisation dirigée par des hommes depuis sa création il y a 80 ans. Trois candidates se présentent au poste de secrétaire général pour succéder à Antonio Guterres en 2027. Alors Aline Gonsalves, ces trois femmes ont défendu leurs compétences hier lors d'un débat organisé à Genève.
0: Oui, et toutes les trois dispose d'une solide expérience diplomatique, à commencer par l'équatorienne Maria Fernanda Espinosa.
11: Je travaille avec l'ONU, parfois malgré l'ONU, depuis 30 ans. Je connais tout ça par cœur. Je ne veux pas paraître arrogante, mais j'ai été ambassadeur ici à Genève, j'ai été ambassadeur aussi à New York, j'ai été présidente de l'Assemblée générale, j'ai été deux fois ministre des Affaires étrangères, j'ai été ministre de la Défense. Alors croyez-moi, je comprends l'ONU.
0: Ce qui ne m'empêchera pas d'apporter les transformations dont l'organisation a besoin, précise Maria Fernanda Espinosa. L'ancienne présidente du Costa Rica, Rebecca Greenspan, elle aussi candidate, ne dit pas autre chose.
12: La demande de réforme ne vient pas seulement des États-Unis. Si nous voulons instaurer la confiance, nous devons écouter. Nous ne devons pas être sur la défensive à ce point, dire que nous faisons tout bien, qu'il n'y a rien à changer. Non, il y a des choses que nous devons changer.
0: Les cinq membres permanents du Conseil de sécurité de l'ONU disposent d'un droit de veto concernant ces candidatures. Aux États-Unis, des républicains ont déjà appelé à bloquer celle de l'ancienne présidente du Chili, Michelle Bachelet, parce qu'elle défend le droit à l'avortement.
13: Si quelqu'un met son veto à ma nomination parce que je crois en la démocratie, parce que je crois au multilatéralisme, parce que je crois aux droits des femmes et parce que je crois aux droits humains,

0: Les États-Unis avaient mené des frappes contre des cibles iraniennes le long du détroit d'Ormuz. Enfin, des nouvelles des Diables Rouges pour terminer. 25 Diables ont pris part à un premier entraînement complet. Ils ont par ailleurs pris possession de leur centre d'entraînement à Seattle. Et le confort est bien là, comme a pu le constater notre envoyé spécial Manuel Jousse.
1: L'infrastructure est ultra moderne et accueille durant l'année l'équipe de MLS des Seattle Sounders en bordure des quatre terrains d'entraînement, deux en gazon naturel, deux en synthétique. Un grand atrium lumineux mène vers les différents espaces attribués aux Diables Rouges, un grand vestiaire confortable avec table de ping-pong en son cœur, une salle de fitness où Zeno de Bast poursuivait sa revalidation au moment de notre visite, un espace sauna, un espace cryothérapie, mais aussi, pour saluer les exploits du club local, un mur des souvenirs que Graham Taylor, employé du club, détaille avec fierté. Plus loin, deux grands bains, puis une salle des joueurs à l'esprit coffee shop, donnant sur les terrains et même sur une salle réservée aux coiffeurs et aux barbiers. C'est ici que les Diables s'entraîneront durant le premier tour et peut-être même après, en cas de première place du groupe.
0: Avec de telles infrastructures, il ne reste plus aux Diables qu'à performer. Les Diables qui entameront leur tournoi lundi prochain avec un match face à l'Égypte.
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3: Et on retrouve AC/DC tout de suite.
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0: You Shook Me All Night Long sur l'album Back in Black en 1980. C'était AC/DC. Excellent mercredi. Soyez prudents sur les routes actuellement. Si vous êtes au volant, nous sommes le 10 juin 2026. Il est 9h et bientôt 12 minutes. Et on parlera sport tout à l'heure dans la séquence Let's Work Together avec des offres d'emploi, notamment si vous voulez bosser comme coach sportif, personal trainer ou encore kiné dans une salle de sport, dans un concept de salle de sport, et bien soyez à l'écoute tout à l'heure sur le coup de 9h30 puisque ça pourrait vous intéresser. Ce sera la séquence Let's Work Together aujourd'hui. Et puis si vous voulez inscrire votre entreprise, si vous avez des offres d'emploi à proposer ou si vous voulez qu'on donne un petit peu de visibilité, si vous voulez un coup de projecteur sur votre jeune entreprise, n'hésitez pas à passer aussi par la séquence en vous inscrivant sur classique21.be. Dans l'onglet Let's Work Together, on vous recontacte rapidement pour trouver une date dans l'agenda et vous faire passer sur antenne. Dans quelques instants, côté musique, on aura Youngblood et Aerosmith et puis encore un cadeau Pink Floyd.
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0: Non, c'est pas tout de suite le cadeau Pink Floyd, c'est d'abord Youngblood.
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0: Youngblood et Aerosmith sur Classic 21 avec My Only Angel. À noter que Youngblood sera présent au Puckle Pop avec Classic 21. Ce sera le 21 août prochain.
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0: Merci Monsieur Jingle. Cette fois, il est au bon endroit. 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Et sur ce vinyle 8 tracks, vous retrouverez des titres comme Money, Wish You Were Here, The Brick in the Wall, Time, Comfortably Numb, et des titres peut-être un peu moins connus comme One of These Days ou encore What's Who the Deal. Bref, ce matin, c'est le tube de chez tube de Pink Floyd que l'on va retrouver. Voici Another Brick in the Wall.
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0: Allez, je vous laisse quand même jusqu'à 9h30 pour jouer. 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

0: Là, The Break in the Wall fait partie donc des morceaux que vous retrouvez sur cette compilation vinyle 8 tracks de Pink Floyd qu'on vous fait gagner toute cette semaine jusqu'à vendredi inclus. Dans quelques instants, le tout nouveau single de Girls in Hawaii qui s'appelle Eldorado.
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0: Sailing, c'était Rod Stewart sur Classic 21. Côté météo, eh bien ce matin, on aura quand même quelques éclaircies hein, sur la plupart des régions. L'extrême sud restera plus nuageux avec quelques gouttes possibles. Une averse temporaire aussi n'est pas exclue à la mer. Cet après-midi, les nuages reviendront progressivement. On attend même des averses plus fréquentes sur le nord de la Flandre ainsi qu'à l'entrée de Bruxelles avec un coup de tonnerre possible aussi. Le vent, lui, va rester modéré. Sur le sud du pays, les éclaircies vont dominer. Puis côté température, ça reste encore frais pour la saison. 14 à 15 degrés attendus cet après-midi sur la hauteur, 16 à 17 dans le centre du territoire et jusqu'à 18 degrés en Flandre.
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0: À Mélanie. Oui. Mea culpa, on est bien en retard. 9h34,
15: je vous pardonne.
0: On a un petit animal à signaler visiblement.
15: Mais oui, un daim qui se promène, qui erre sur la Nationale 89 à hauteur de Champlon. Restez prudents en direction de la France. Donc je rappelle, cet animal errant en Nationale 89 aux alentours de Champlon. Alors pour le reste, pratiquement plus de fil, c'est une bonne nouvelle sur le ring de Bruxelles. Comptez 10 minutes supplémentaires de Grand Bigard à Wemmel vers Vilvoorde, 5 dans l'autre sens entre Waterloo et Groenendaal vers le carrefour Léonard et moins de 10 minutes pour rejoindre ce ring si vous venez de Liège via la E40.
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0: Jerry Lee Lewis.
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0: Direction Verviers ce matin pour parler sport avec Bruno Berriot qui est au téléphone avec nous. Bruno, bonjour.
2: Bonjour Raphaël.
0: Et donc vous avez créé, vous gérez avec votre épouse Karine depuis 21 ans maintenant, Body Concept Training. Alors bon, on va parler de sport avec vous, mais vous êtes présent en Belgique, en France et au Luxembourg aussi. Vous l'avez dit, c'est un accompagnement personnalisé assez haut de gamme quand même pour les personnes qui font du sport. Donc on veut en savoir plus, qu'est-ce que vous proposez exactement et qu'est-ce qu'on entend par accompagnement personnalisé haut de gamme, Bruno?
2: Eh bien, justement, c'est là où le mot sport peut connaître une autre dimension. Donc, en fait, le personal training, c'est vraiment l'accompagnement personnalisé, mais pas uniquement pour les sportifs, justement pour ceux qui sont en manque d'activité physique, pour ceux qui n'ont peut-être pas conscience ou qui ne prennent pas le temps, en tout cas, de se réserver une bulle de temps dans leur vie pour améliorer la qualité de celle-ci au quotidien.
0: Et le côté haut de gamme, c'est par rapport à l'accompagnement personnalisé. Vous êtes en one-to-one, donc avec la personne, c'est pas du groupe ce que vous proposez.
2: Exactement, c'est du one-to-one, mais le côté haut de gamme, on va plutôt le mettre sur... c'est pas une séance de sport, c'est pour ça qu'on appelle pas ça du coaching sportif, mais plus du personal training, parce que c'est vraiment accompagner la personne sur une trajectoire de vie complète autour de sa vie quotidienne et pas que pendant le sport.
0: D'accord, donc c'est aussi tout ce qui est régime, rythme de sommeil, etc., etc.
2: Alors, régime, on va le bannir, mais c'est sur un équilibre de vie, une hygiène de vie et surtout un équilibre entre l'aspect privé, social, professionnel et personnel au niveau de soi-même, donc dans l'activité physique, pour encore une fois, j'insiste, obtenir une meilleure santé au quotidien.
0: D'accord, donc vous êtes vous personnellement basé à Verviers, mais vous êtes actif partout en Belgique, en France et au Luxembourg. Ça se traduit comment? Vous formez des gens, vous déléguez dites-nous un peu, Bruno.
2: Bah exactement, on a une formation qui s'appelle Prospecter Vendée Coacher Premium parce que c'est vrai que le métier de coach sportif paraît très facile. Or, si on veut mettre la barrière, si on veut enlever la barrière sport et justement donner plus de sens à l'humain, ben c'est un métier difficile et donc je donne une formation qui s'appelle, comme j'ai cité précédemment. Lors de cette formation, on va recruter les personal trainers qui ont cette philosophie d'orientation plus vers l'autre que juste par rapport à leur méthode d'entraînement à eux.
0: D'accord, parfait. Et si vous êtes là ce matin, maintenant qu'on a compris les grandes lignes du projet, du concept, c'est parce que vous recherchez des personnes, parce que justement, Body Concept Training poursuit son développement, vous êtes en pleine expansion.
2: Oui, tout à fait. On est plus de 50 aujourd'hui dans les trois pays que vous avez cités. Et c'est vrai que la demande est sans cesse croissante. Le coaching aujourd'hui, l'IA ne fait pas encore tout.
0: Et
2: elle fait des programmes, voilà. Elle fait des programmes de sport, mais elle n'accompagne pas l'humain au niveau émotionnel. Et c'est là qu'on intervient également. Donc oui, on est en recherche et on recrute encore des personal trainers.
0: D'accord. Des personal trainers, des coachs sportifs, des kinés, des professeurs d'EPS. C'est quoi l'EPS?
2: Éducation physique.
0: Ah oui, d'accord. Ok, parfait. Et puis des personnes aussi en reconversion professionnelle qui souhaiteraient évoluer dans le domaine du coaching sportif et du personal training. Parfait. Donc pour postuler, si vous êtes intéressé, c'est en freelance que vous engagez les gens ou bien il y a des contrats chez vous?
2: Non, c'est uniquement en freelance, exactement.
0: D'accord, parfait. Donc, vous recherchez des personal trainers, des coachs sportifs, des kinés diplômés, forcément, des professeurs d'éducation physique ou bien des personnes en reconversion professionnelle qui souhaiteraient justement, qui ont le sport comme passion, qui ont, on va dire, l'amour des gens, l'amour de l'autre aussi, peut-être dans leurs caractéristiques personnelles et qui auraient envie de se lancer dans l'aventure. Pour vous contacter, le mail, c'est bruno.fr. Berriot, ça s'écrit B-E-R-I-O-T, donc bruno.berriot@bc-training.be, donc bruno.berriot@bc-training.be. Et puis pour les personnes qui voudraient soit suivre une formation ou bien soit faire appel à vos services, que ce soit en Belgique, en France, parce qu'on a beaucoup d'auditeurs en France ou au Luxembourg, on a aussi pas mal d'auditeurs, le site internet c'est www.bc-training.be. Un petit quelque chose à rajouter peut-être, Bruno?
2: Vous êtes au top, Raphaël. J'ai plus rien à dire si ce n'est merci pour cette opportunité.
0: Avec grand plaisir. Merci beaucoup, Bruno. Bonne continuation pour votre aventure qui dure depuis 21 ans quand même. On espère encore 21 belles années pour vous et Karine aussi, votre épouse. Merci d'avoir été là ce matin. Passez une belle journée, Bruno.
2: Avec plaisir.
0: Au revoir.
2: Merci vous aussi, Raphaël. Au revoir.
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0: Des paroles du journaliste, écrivain, compositeur aussi, hein, Philippe Labro, on peut le dire, personnage emblématique français. Et puis musique signée par Mick Jones, des Foreigners. Et oui, c'était Johnny Hallyday ce matin avec Oh ma jolie Sarah. Dans quelques instants, Bill Allen de Comets.
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11: Mais Fanny, écoutez, je ne sais pas, j'étais tout perturbé, j'étais dans la musique.
12: Météo.
11: Au fil des heures, les averses seront de retour, Denis.
13: Oui, c'est un petit peu le même type de temps qu'hier. On a toujours un ciel un petit peu plus menaçant sur l'extrême sud avec 2 ou 3 averses possibles. Sinon, ailleurs, c'est quand même plutôt lumineux, mais dans le courant de l'après-midi, comme hier, des averses vont se reproduire. Elles pourraient provoquer un coup de tonnerre sur le nord et le centre du pays. Et elles seront par contre, comme hier, moins nombreuses sur le sud. Le vent est moins soutenu, secteur sud-ouest, et les températures, toujours fraîches pour la saison, ne dépasseront pas 14 à 17, voire 18 degrés.
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0: ce mercredi. Il est 10h.
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0: Et à 10h, Mélanie Pousseur. Alors, du côté de la capitale, c'était un bazar infernal. J'ai entendu le reste, plus ou moins.
2: Oui, franchement, et maintenant, ça va mieux. Hein. Quelques petits ralentissements dans chaque sens. Pas de jaloux comme ça. De Woluwe et Saint-Etienne à Zaventem sur le ring de Bruxelles vers Grand Bigard. Et puis de Grand Bigard à Jette vers Zaventem. 5 minutes de perdu sur ces deux tronçons. Rien d'autre à vous signaler. À part ces quelques retards sur le rail entre Bruxelles Midi et Lille Europe Paris Nord.
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0: Et voici votre journal présenté par Sébastien Remacle. Bonjour.
3: Bonjour, une audience éclair ce matin à la cour d'assises du Hainaut. Elle n'a duré que 20 minutes. Le conducteur et le passager du drame de Stréphy-Bakny avaient l'occasion de s'adresser une dernière fois aux victimes et à leurs familles. Je suis conscient que j'ai roulé comme un fou. Je n'ai jamais voulu faire des morts. Je demande pardon aux victimes. Ce sont les mots de Paolo Falzone. Les jurés sont maintenant entrés en délibération. Ils doivent répondre à plus de 300 questions concernant les deux accusés. Patrick Bruel ira-t-il en prison? Sa garde à vue s'est achevée ce matin et le parquet requiert sa mise en examen. C'est l'équivalent d'une inculpation chez nous. Il demande aussi sa détention provisoire, la détention préventive en Belgique. Le parquet retient contre lui des faits de viol, de tentative de viol, d'agression sexuelle et de harcèlement sexuel sur 9 victimes présumées. C'est un juge d'instruction qui va décider de la suite. Jusqu'ici, Patrick Bruel a toujours clamé son innocence. Les contrôles de toute façon, font perdre des millions, 275 millions de manque à gagner pour les secteurs de l'habillement en Belgique, 50 millions pour celui de la bijouterie. À l'échelle européenne, les pertes sont estimées à près de 15 milliards d'euros par an. Ce chiffre est à lire dans une étude publiée ce matin par l'Union européenne. Le trafic des trains perturbé en France en raison d'une grève aujourd'hui. Les syndicats réclament une revalorisation salariale pour les agents. Ils réclament aussi un moratoire sur l'ouverture à la concurrence. Pas d'impact annoncé sur les trains qui circulent entre la Belgique et la France aujourd'hui. Le cap des 1567 jours atteint depuis l'invasion russe en Ukraine ce matin. 1567 jours, c'est la durée de la Première Guerre mondiale. Et la fin du conflit entre la Russie et l'Ukraine ne semble pas pour demain, puisqu'aucune négociation de paix n'est à l'agenda ce jour. Avec sa plus haute tour qui culmine à 172 mètres de haut, c'est un bâtiment emblématique de Barcelone. Il sera béni par le pape aujourd'hui, la Sagrada Familia, la basilique imaginée par Antoni Gaudí. L'architecte est décédé il y a tout juste 100 ans aujourd'hui. Le pape Léon XIV célébrera une messe sur place en fin de journée. Ce sera à suivre en direct sur Ovio à partir de 19h30. C'est la fin de ces infos. Je vous souhaite une excellente matinée.
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0: Phil Collins à l'instant sur Classique 21. Phil Collins qui n'est pas en super forme, et ce déjà depuis de nombreuses années, mais tout de même il a fait une rare apparition publique. Ça se passait, je vais y arriver, hein, au palais de Buckingham la semaine dernière. Le batteur chanteur de Genesis a désormais 75 ans et il s'est rendu avec ses petites béquilles à la Garden Party organisée par le roi Charles III pour le 50e anniversaire du King's Trust. Il a draché, c'était atroce, mais l'artiste est resté là. Il était accompagné de son ex-épouse. Il a pu retrouver son pote Rod Stewart pour cette soirée royale. Et Phil Collins souffre donc de problèmes de santé chroniques. Il bénéficie d'une assistance médicale permanente. Donc c'est très très rare qu'il soit sorti. C'était un grand moment. Et il était, pour info, le premier ambassadeur officiel du Trust. C'était il y a 40 ans.
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0: Bonjour tout le monde, ravi de vous retrouver en ce mercredi 10 juin. Semaine entamée est à moitié terminée, donc on est bien parti en ce milieu de semaine et on va démarrer juste comme il faut avec The Cure, The Love Cats. The Cure, ils seront en concert le 5 juillet prochain pour Rockwerther, événement extraordinaire. Rockwerther en soi déjà un événement, mais alors la venue de The Cure là-bas. Le festival, il se tiendra du 2 au 5, vous l'aurez compris, ils y seront à l'affiche le dimanche, le dernier jour. J'espère que ce sera aussi bon qu'au Primavera. Ils étaient en concert il y a quelques jours, Primavera Sound de Barcelone. Ça se passait le 5 juin, vendredi. Il a fait dégueulasse justement, et donc il y a des concerts qui ont été annulés. C'est vraiment eux qui ont repris les festivités avec leurs concerts, et ils ont fait un concert extraordinaire, plus de 2h30. Ils ont mêlé des raretés, des grands classiques. Si vous voulez voir à quoi ça ressemble pour vous mettre en appétit pour le 5 juillet ici, eh bien rendez-vous sur notre site. Ça se passe dans le journal du rock ou l'appli RTB Factu, section classique 21. Voici The Love Cats.

0: peut que fondre quand on entend Norah Jones, It's Gonna Be. Ici, c'était en 2010. Tout à l'heure, retour 30 ans avant 2010, 1980. 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

Morning Lights, extrait du nouvel album de Ginzou. L'album est sorti il y a maintenant une petite dizaine de jours. Il s'appelle Wawa, Ginzou en concert. Ce sera le 29 octobre du côté de Forêt Nationale. Concert à ne pas manquer avec Classic 21. La suite, eux aussi d'ailleurs, ils seront en concert, mais ce sera au Sport Palace à Anvers. Et ce sera dans la foulée de Ginzou. Ce sera le 1er novembre. Sport Palace, Anvers, Classic 21 vous proposera de voir, revoir, apprécier, hurler, crier, chanter, danser, placebo. Voici Burger Queen.

0: Placebo qui questionnait déjà les gens, Brian Molko ici, en 1999 avec Burger Queen. Placebo, je vous rappelle, 1er novembre, concert avec Classique 21, ce sera au Sport Palace d'Anvers. On va éventuellement, si nécessaire, faire un détour par le mobile info et puis... Et puis c'est Rosanna qui nous attend, ce sera Toto.
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Back in the USA. Alors, la version originale, c'est Chuck Berry, bien sûr. C'est fin des années 50, je sais plus si 58 ou 59. En tout cas, c'est fin 50. Et puis, une vingtaine d'années plus tard, 1978, Linda Ronstadt la reprend à sa sauce. Les deux versions seront un hit, autant celle de Chuck Berry que celle de Linda Ronstadt. On va maintenant découvrir ensemble un nouveau groupe, un nouveau titre. Je l'écoutais d'une oreille rapide juste avant l'émission pour voir un peu à quoi ça ressemblait, mais on va pouvoir vraiment l'écouter attentivement ensemble. Ce groupe, il est britannique, ça s'appelle West Side Cowboy. Alors, ils ont fait une tournée en première partie d'un autre groupe et finalement, bah, petit à petit, ils ont tellement pris de place qu'ils ont fini par éclipser le groupe principal. Ils ont inventé un style pour leur musique. Vous savez, on parle toujours d'Americana. Eh bien, eux, ils appellent ça la Britannicana. Ils ont sorti d'abord deux EP. Il va y avoir un nouvel album, le premier vrai album qui s'appellera It Goes On. Il va sortir le 21 août. Et pour annoncer ce nouvel album It Goes On, il y a eu un premier single qu'on va écouter maintenant ensemble. Ça s'appelle Kickstones The Boys. C'est du pur West Side Cowboy. Ça va vous donner tout de suite le ton. Et c'est une chanson qui est née d'émotions vulnérables, de la peur de l'inconnu, d'une solidité à toute épreuve aussi, grâce à la cohésion, grâce au savoir-faire de ce groupe. Un quatuor qui va très certainement continuer sur sa lancée et dont on pourra reparler plus tard. Pour info, ils passeront du côté de Werther le 5 juillet. On parlait de The Cure tout à l'heure, qui sera à l'affiche ce jour-là aussi. Donc voilà de quoi faire d'une pierre deux coups si vous êtes présent ce jour-là. Voici donc West Side Cowboy, Kickstones The Boys.

0: Ben voilà, Kickstones, entre parenthèses, The Boys. C'est le nom de ce premier single du groupe Westside Cowboy Quatuor qui nous vient de Grande-Bretagne. Ils sortiront un premier album officiel le 21 août prochain qui s'appellera It Goes On. Et on a pu découvrir ensemble donc le premier single. Affaire à suivre pour les plus curieux d'entre vous. Rendez-vous à Werther le 5 juillet puisqu'ils y seront à l'affiche.
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0: Et aujourd'hui, comme chaque mercredi, on découvre ensemble les coulisses de la création d'un album. Aujourd'hui, on fait un saut au cœur d'une époque de contraste, hein, une année charnière, c'est 1980. Alors si vous marchiez dans les rues de Londres à cette époque-là, le spectacle était assez saisissant, hein. D'un côté, il y avait la grisaille sociale d'une Angleterre en pleine récession, marquée par le fameux gouvernement de la fameuse Margaret Thatcher. Et en face de cela, il y avait une poignée de jeunes gens qui décident de rejeter cette réalité pour s'inventer un monde fait de satin, de néon, d'électronique glacée. On les appellera notamment les New Romantics. Et parmi eux, il y a un homme au visage poudré d'albâtre, c'est Steve Strange. Dans cet épisode de la collection, Laurent, on s'attaque à vraiment un des piliers de la New Wave. Nous voici en 1980, un groupe s'appelle Visage. Ils vont sortir l'album Visage. Derrière ce visage se trouvent en fait deux visages principalement, à savoir Stephen Strange et Midge Ure. Et c'est eux qui vont créer notamment le titre Fade to Grey. À la base, c'est une genre d'impro. Midge Ure trouve que ouais, il y a un potentiel, mais il manque un truc.
2: Il manque un truc, et ce petit truc, c'est une belle petite phrase en français qui viendrait
0: devenir
2: être...
0: gris.
2: Oui. Et qui est glissée en fait par une certaine Brigitte Arvent.
0: Elle est belge.
2: Et sa petite amie du batteur Rusty Egan. Et en fait, jusque-là, tout va bien. Elle se rend vite compte que finalement son petit apport...
0: Truc, c'est un carton plein, surtout le
2: surtout
0: titre.
2: Surtout grâce à ce passage en français, ça donne une touche supplémentaire. Et son frère, qui est avocat, a la puce à l'oreille. Et donc il se dit, on va faire quelques petites recherches. Et ils vont poursuivre le groupe pour avoir des royalties, pour des droits de traduction. Ils vont exiger 50%, vous imaginez.
0: Des royalties pour des droits de traduction pour une phrase devenir gris.
2: Mais ils estiment que c'est la signature du morceau. Et donc, voilà. Donc, finalement, il y aura un arrangement qui sera
0: 7 000 livres sterling,
2: c'est pas mal.
0: Pour l'époque, c'est énorme. Voilà. Et surtout, à mon avis, ça doit être la traduction la plus chère au monde.
2: On peut le dire.
0: Et il n'y a pas que Fade to Grey sur cet album Visage. Il y a d'autres titres qui sont porteurs de cette énergie New Wave, New Romantics, dont la plage titre Visage ou encore Mind of a Toy ou Moon over Moscow, j'en passe. Hein. Et pour tout connaître sur la création de cet album, il vous faudra écouter les 20 minutes du podcast dans leur entièreté. Ça se passe gratuitement via RTBF OVIO ou sur n'importe quelle autre appli de streaming, de podcast que vous auriez à avoir sur votre smartphone ou votre PC. On vous donne rendez-vous donc pour écouter tout cela, tous les autres épisodes aussi, et nous on écoute justement Visage.

0: Visage, c'était en 1980, l'album de Visage, le titre Visage du groupe Visage à 10h50 dans le cadre de notre épisode de podcast La Collection Classique 21 avec Laurent Riepy, podcast à écouter bien sûr sur les plateformes de streaming. Autre podcast, rendez-vous à 11h11 et 11 secondes pour le moment M. Aujourd'hui, Jean-Louis Lay nous parlera de Looking for the Summer de Chris Rea, mais avant cela, on a encore deux petits titres, Nick Kershaw de Riddle notamment.
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0: Et comme on le disait avec l'épisode de la collection de visages, hein, où à cette époque on osait tout, on mélangeait les sons, c'est encore le cas ici en 1984 avec Nick Kershaw, The Riddle sur Classique 21. Un petit dernier pour la route avant les tops de 11h, ce sera Hollies avec Bus Stop.
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0: Les Hollies en 1966, c'était Bus Stop. Vous écoutez Classique 21, il est 11h.
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0: Et à 11h, Mélanie Pousseur, on a un objet encombrant.
2: Oui, un pneu, Fanny, sur la E411. Soyez prudent. À hauteur de Wellin, c'est en venant du Luxembourg vers Namur. C'est la voie de droite qui est bloquée. Prudence donc vers Namur. Pour le reste, quelques ralentissements sur le ring de Bruxelles. Pas plus de 5 minutes de perdu entre Woluwe et Saint-Etienne et Zaventem. C'est en direction de Grand Bigard. Et puis toujours ces retards sur le rail entre Bruxelles Midi et Lille-Flandre-Paris-Nord.
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1: John Bon Jovi et sa bande en l'an 2000, c'était It's My Life.
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1: Et avant de retrouver le moment M de Jean-Louis Lahaye, consacré au titre Looking for the Summer de Chris Rea, on va retrouver un autre Chris, Isaac, cette fois, avec le titre Blue Hotel. Ça, c'est en 1986. Et derrière cette atmosphère délicate et envoûtante du titre Blue Hotel, eh bien, c'est certes l'un des titres les plus connus de Chris Isaac, mais aussi l'un des plus marquants et l'un des plus sombres, très certainement, puisqu'avant de se consacrer pleinement à sa carrière de musicien, il était boxeur, quand même semi-professionnel. Il abandonne le monde de la boxe parce qu'il va faire des études au Japon. Et c'est là que naît ce titre dans sa tête, Blue Hotel, suite à, au suicide de l'un de ses amis. Cet ami qui avait laissé derrière lui seulement un objet, une liste de toutes les femmes qu'il avait aimées. Une trace intime qui avait marqué profondément Chris Isaac et qui lui a inspiré le titre que voici, Blue Hotel.

0: Chris Isaac, qui par ailleurs, malgré ce triste événement dans sa vie qu'il a pu transformer en ce chef-d'œuvre Blue Hotel, est quelqu'un de très drôle. Pour l'avoir vu il y a 2-3 ans en concert, c'était au Luxembourg, j'ai trouvé qu'il papotait, il a la tchatche, il est comique. Il est animateur radio d'ailleurs à 16 heures perdues chez lui. Et voilà, c'est quelqu'un d'assez plaisant, demeurant.
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1: Et nous sommes parfaitement dans les temps pour retrouver notre moment M sur Chris Rea, puisqu'il est 11h, 11 minutes et 11 secondes.
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Début des années 90, Cookham, sud de l'Angleterre. Une portière claque, le moteur démarre. Les pneus crissent sur le gravier. La voiture s'engage dans la rue et disparaît au coin du quartier. À l'intérieur, un jeune couple. Elle conduit, lui l'enlace en riant. Sur le bas-côté, une autre voiture est arrêtée. Au volant, un homme observe la scène. Il ne connaît pas ces deux jeunes, mais il reconnaît ce moment. L'âge où l'on part, l'âge où l'on regarde l'horizon comme une promesse d'aventure et de liberté. Il reste quelques secondes immobile, parce qu'en les regardant disparaître au bout de la rue, une pensée lui traverse l'esprit. Dans quelques années, ses propres enfants feront la même chose. Eux aussi

prendront un jour la route vers l'été. Leurs étés. La jeunesse regarde toujours devant. Les parents, eux, regardent les saisons passées. Chris Rea tourne la clé de contact et démarre à son tour, plongé dans ses pensées. La scène ne dure que quelques secondes, mais elle reste dans sa tête. À cette époque, il a tout juste la quarantaine. Il vit loin de l'agitation de Londres et de l'industrie musicale. Une vie plutôt simple. Oh, bien sûr, la musique occupe une place centrale dans son existence. Mais il a toujours essayé de protéger autre chose, sa vie de famille. Rea n'est pas un artiste mondain. Il fuit les soirées, les excès et les lumières trop fortes. Ce qu'il préfère, ce sont les choses ordinaires. Conduire, observer les paysages, regarder les saisons changer et surtout, passer du temps avec sa femme et leurs enfants. Car derrière la carrière du musicien se cache un homme très attaché à sa vie de famille. Ses filles grandissent et comme tous les parents, il voit ce changement arriver presque sans s'en rendre compte. Pendant longtemps, les vacances d'été étaient synonymes de moments en famille, de routes interminables, de glaces mangées trop vite, de baignades improvisées. Les enfants regardaient le paysage par la fenêtre. Les kilomètres semblaient ne jamais finir. Les journées d'été avaient une lenteur particulière, mais peu à peu, les conversations changent. On parle moins des vacances en famille et davantage des amis, des sorties, des projets. Le centre de gravité se déplace doucement. Les étés commencent à appartenir à une autre génération. Chris Rea regarde tout cela avec un sourire un peu mélancolique. Il sait que ce moment arrive pour toutes les familles. Un jour, les enfants quittent la voiture familiale pour prendre la leur. Un jour, les routes leur appartiennent. Ce basculement n'a rien de dramatique. Au contraire, c'est même une très bonne chose. Mais il porte en lui une émotion particulière. Parce qu'il marque doucement la fin d'une époque. Cette scène aperçue dans la rue agit comme un déclencheur. Elle reste gravée dans son esprit. Comme souvent, ses chansons naissent d'images simples, de moments du quotidien qui résonnent avec des émotions universelles. Rien d'extraordinaire. Et pourtant, tout est là. L'impatience de la jeunesse, la promesse de vacances, les projets qui commencent. En 1990, alors qu'il travaille sur de nouveaux titres, cette scène ressurgit sous la forme d'une mélodie douce et contemplative.

Sa carrière connaît alors une période très favorable. Depuis le succès de The Road to Hell à la fin des années 80, il est devenu l'un des artistes britanniques les plus populaires en Europe. Son style est reconnaissable immédiatement. Une guitare claire, une voix grave, légèrement voilée. Une manière de chanter qui ressemble presque à une conversation. Ses chansons parlent souvent de routes, de paysages et de voyages. Mais derrière ces images se cachent presque toujours des réflexions plus personnelles. Le temps qui passe, les choix de vie, les relations humaines. Au moment de travailler sur son nouvel album, ses thèmes reviennent naturellement. Il pense à ses enfants, à leur futur, aux années qui passent plus vite qu'on ne le croit, et à cette scène aperçue un jour dans une rue tranquille. Peu à peu, une chanson prend forme, une mélodie simple, presque contemplative. La chanson ne raconte pas une histoire précise, le texte parle de saisons, de cette jeunesse qui part vivre sa vie, mais aussi de souvenirs et de cette envie de vivre encore des étés, malgré le temps qui passe. La chanson évoque une sensation universelle, ce moment où l'on comprend que ceux qui arrivent derrière nous emprunteront bientôt les mêmes chemins. Le moment où Chris Rea observe un jeune couple prendre la route lors d'un après-midi d'été et imagine ses propres enfants suivre le même chemin est le moment à l'origine de la chanson « Looking for the Summer » qui paraît en 1991 sur « Auberge », le 11e album studio de Chris Rea.

Avec Looking for the Summer, Chris Rea ne raconte pas seulement la jeunesse qui arrive ou le temps qui passe. Il s'intéresse à quelque chose de plus profond. La manière dont chaque génération avance vers sa propre saison, pendant que la précédente la regarde s'éloigner. L'été devient ici bien plus qu'une saison. Il représente cet âge de l'élan, du désir, de la découverte. Ce moment où l'on se tourne naturellement vers le futur. Mais la chanson rappelle aussi que ce mouvement n'appartient à personne. Chacun le vit à son tour, puis le voit renaître chez les autres. Looking for the Summer devient une méditation douce et mélancolique sur le cycle naturel des générations. Les paroles reposent sur une métaphore simple, les saisons. Le printemps représente l'enfance et les premières années de la jeunesse. L'été symbolise l'âge des passions, des relations amoureuses et des expériences intenses. Dès les premières lignes, le changement est annoncé.

Regarde bien ce visage d'avril. Un changement est clairement en train de se produire, à la recherche de l'été. Le mois d'avril marque la transition entre deux périodes. Le regard des jeunes change, ils laissent derrière eux les jours du printemps pour partir à la recherche de leur propre été.

Le moment est venu, ils doivent partir. Vivre cette passion qui te hante à la recherche de l'été. Le narrateur se tourne aussi vers son passé. Il se souvient que lui aussi a connu cette quête. Même avec les années, quelque chose demeure. Le désir de continuer à chercher cet été intérieur.

Et me voilà encore aujourd'hui avec ce désir brûlant de m'envoler. Je cherche encore, encore l'été. Musicalement, la chanson repose sur une grande simplicité. Une guitare acoustique douce, contemplative. La voix grave et légèrement voilée de Chris Rea. Pas d'arrangement spectaculaire ni de rupture dramatique. Tout est construit pour servir l'émotion du texte. Une sobriété musicale qui donne à la chanson cette dimension presque intime, comme un souvenir raconté à voix basse. Looking for the Summer paraît sur Auberge, qui rencontre un important succès en Europe et se classe notamment numéro 1 des albums au Royaume-Uni. Il devient rapidement l'un des disques marquants de sa carrière et au fil des années. Looking for the Summer s'impose comme l'un de ses titres les plus emblématiques. Le morceau touche un public très large, notamment parce qu'il évoque une expérience universelle. Voir le temps passer et les générations se succéder. La chanson rappelle aussi une idée plus profonde. Même lorsque les années passent, le désir de liberté et d'horizon ne disparaît jamais complètement. Et peut-être que toute une vie consiste finalement à continuer d'une manière ou d'une autre, à aller vers de nouveaux étés.

0: Looking for the Summer, Chris Rea sur l'album Auberge de 1991. On va retrouver celle qui était sur la scène du Classic 21 Festival il y a 3-4 jours à peine, Tiff Barrow. On va écouter un extrait de son dernier album Dreama, ce sera Now, Now, Now.
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0: Tiff Barrow, now, Tiff Barrow qui était sur la scène du Classic 21 Festival. Et pour ceux qui étaient présents, vous pourrez vous remémorer tout ça avec quelques photos, quelques vidéos sur nos différents réseaux sociaux et sites. Pour ceux qui n'y étaient pas, eh bien, vous pourrez tout découvrir vous aussi en images et en vidéos sur nos sites, sur nos réseaux sociaux, notre site, l'appli RTB Factu, section Classic 21.
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0: Mélanie Pousseur, on déplore un accident sur le ring de la capitale.
16: Ah, tout à fait Fanny, à hauteur de Grimbergen en direction de Zaventem. C'est la voie de droite qui est bloquée. Nous avons quelques fils depuis Wemel, comptez 10 minutes en plus. Pareil dans l'autre sens, de Woluwe Saint-Etienne à Zaventem en direction de Grand Bigard. Vers Bruxelles, encore quelques ralentissements entre Sterbeek et Woluwe Saint-Etienne sur la E40 qui vient de Liège. Le rappel de cet objet encombrant aussi sur la E411 Luxembourg-Namur. À hauteur de Wellin, c'est un pneu qui encombre la voie de droite vers Namur, soyez prudents. Et puis toujours ces quelques retards sur le rail entre Bruxelles Midi et l'île Europe Paris Nord.
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0: Eh bien, en voilà un que je pense qu'on aimerait tous rencontrer. Il a l'air d'une douceur. Je ne sais pas si l'image, si l'habit fait le moine, mais en tout cas, voilà, une personnalité qui a l'air extrêmement attachante et intrigante. Ben Harper avec Better Way, c'était en 2006. On va changer d'ambiance. Vous le savez, à la télé, il y a toujours du soleil. Tout est beau, tout est bien, bien filmé, coloré. The sun always shines on TV. Ce sera AHA.
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Swims avec Lose Control. Et tant qu'on est dans cette énergie un peu soul, dans cette puissance vocale, dans ce truc où l'esprit est nourri autant que les oreilles, eh bien, je vous donne rendez-vous ce soir pour ceux qui ont eu le Saint Graal pour le showcase de Dinah Lewis and the Soul Caravan ici à Media West, à la RTBF de Mons. Et puis pour les autres, bah, ce sera diffusé très très bientôt. Promis, juré, voici Sweet Blockbuster.

0: Disaster Suite sur Classique 21 et Dépêche Mode va venir refermer cette émission Tempo.
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0: Ça me fait toujours penser à Blue Suede Shoes. Don't step
1: on
0: my
1: shoes.
0: Oui, walking in my... Voilà, j'imagine c'est toujours, je sais pas, voilà, ça n'a rien à voir, non, le thème est complètement à l'opposé, mais j'ai ce petit truc à chaque fois. Okay. Bon, maman, comment ça va?
1: Mais ça va très bien, Fanny.
0: Pareil pour l'émission?
1: Mais évidemment, comme toujours.
0: Alors, on va y aller, c'est après parti. Avoir écouté la météo de Denis Collard.
2: Météo. Bonjour Fanny, bonne journée à tous. On s'attend à nouveau à ce que la situation se dégrade un petit peu cet après-midi avec des nuages à nouveau menaçants et des averses qui vont se multiplier. Elles seront plus fréquentes et plus soutenues sur le nord du pays où même un petit coup de tonnerre n'est pas impossible entre le littoral et la région d'Anvers. On aura des averses un petit peu moins présentes sur le sud du Sihan-Sambre-et-Meuse. Un ciel changeant, un vent plus discret qu'hier mais des températures qui ne décollent toujours pas. On va slalomer entre les gouttes, entre 14 et 17, voire 18 degrés localement sur l'extrême ouest du pays. Pas beaucoup de changements. Demain, ce sera une matinée calme à nouveau avant qu'une faible zone de pluie n'arrive l'après-midi. Les températures seront les mêmes qu'aujourd'hui.
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1: Sur le 19 à Thieu, il y a un accident. Jean-Marc Strel va nous expliquer tout ça. Bonjour.
5: Bonjour maman. Effectivement, le 19 Mons-Bruxelles à Thieu en direction de Bruxelles. Quelques minutes perdues, soyez prudents. Accident aussi sur le ring de la capitale, le Grand Bigard Zaventem, hauteur de Grimbergen, en bande de droite en direction de Zaventem. Accident également sur le 313, Anvers-Liège, hauteur d'Anvers, sur la bande de gauche, c'est en direction de Liège.
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1: Et à midi, on s'informe avec Sophie Léonard. Bonjour.
6: Bonjour à toutes et tous. La police judiciaire fédérale a mené samedi dernier 17 perquisitions en région bruxelloise dans le cadre d'une importante enquête pour blanchiment d'argent entre la Belgique et la France. L'opération a permis la saisie de 8 millions d'euros et l'interpellation de 6 personnes. Une information du parquet de Bruxelles. Et puis 9 personnes ont été interpellées aussi en Belgique et une autre en Espagne, ici dans le cadre d'une vaste enquête sur l'exploitation sexuelle de ressortissants sud-américains. Le parquet de Louvain indique que 6 suspects ont été placés sous mandat d'arrêt. Lors de 35 perquisitions menées la semaine dernière, la police judiciaire fédérale a également identifié 67 victimes présumées de ce réseau. Les tarifs des applications de stationnement manquent souvent de transparence. C'est le constat de Test-Achat dans une étude publiée aujourd'hui. L'organisation souligne que, outre le coût du stationnement, des frais de transaction sont généralement facturés et que les prix ne sont pas toujours clairement affichés. Test-Achat appelle les opérateurs à mieux informer les utilisateurs et dénonce également un manque de concurrence sur le marché. L'association note notamment que l'application 4411, la plus populaire en Belgique, est aussi l'une des plus coûteuses pour les courtes durées de stationnement. À l'international, en Iran, près de 20 000 habitants de la ville portuaire de Sirik sont privés d'eau potable après des frappes américaines ayant touché 2 réservoirs d'eau. Selon la télévision d'État iranienne, les autorités locales évoquent une situation critique alors que les températures atteignent jusqu'à 50 degrés. Ces bombardements ont visé plusieurs sites du sud du pays après la destruction d'un hélicoptère américain dans le Golfe. Téhéran dénonce des frappes menées sous un faux prétexte et a riposté par des tirs de missiles contre la Jordanie et Bahreïn, 2 alliés des États-Unis. L'Inde confirme sa volonté de réduire, voire de stopper l'approvisionnement en eau du Pakistan à partir des fleuves prenant leur source sur son territoire. New Delhi justifie cette décision par l'attentat meurtrier de Pahalgam en 2025 qu'elle attribue à Islamabad. Le Pakistan dénonce une instrumentalisation de l'eau et avertit qu'une modification du débit des fleuves serait considérée comme un acte de guerre. Merci de nous suivre. Excellente journée.
1: Merci Sophie. On vous retrouve à 14h sur Classique 21.

0: Wishful Sinful, les Doors, et sachez qu'Walter de Padua évoquera l'album de Doors, justement, dans Micro-Sillon dimanche prochain. On avait Black avec Wonderful Life.
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0: concert avec Classique 21 le 25 juillet. Sting à l'affiche des Francopholies de Spa ici avec Police, Don't Stand So Close To Me.
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0: Le nouveau single de Spring Clean, ça s'appelle Let Go. Ils étaient là d'ailleurs hein, au festival, venus assister aux festivités comme bon nombre parmi vous. J'en profite pour vous dire que l'After Movie, le film, est sorti pour cet après-festival. Il y a aussi des images, des photos, la totale à voir sur RTBF Actu et via nos réseaux sociaux. Il est 12h25, c'est l'heure où les estomacs réclament à manger. L'heure de sortir votre boîte repas devant les collègues et là, oh tristesse, vous n'avez pas encore la lunchbox en inox classique 20. Eh bien, ça tombe bien, j'en ai une à vous offrir maintenant. On va jouer via WhatsApp. Je vais vous diffuser sur antenne tout à l'heure une chanson. Si vous êtes le candidat-candidate du jour, vous aurez à reconnaître l'aliment qui se cache dans cette chanson. Et si c'est le cas, eh bien, le cadeau collector sera à vous. On joue ensemble dans une dizaine de minutes. Le téléphone pour s'inscrire via WhatsApp, 0478 21 01 21.
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0: 12h30, l'heure du point route avec Jean-Marc.
17: Exactement, avec 4 choses à vous signaler, 4 accidents. Le premier sur le ring de Bruxelles, entre Grand-Bégard et Zaventem, à hauteur de Grimbergen, en bande de droite, en direction de Zaventem. L'autre sur le 19, Mons-Bruxelles, à hauteur de Thieu. Le passage est très difficile, puisqu'il vous faut 35 minutes dans le fil. C'est en direction de la capitale. Autre accident sur le 313 Anvers-Liège, à hauteur d'Anvers-Est, sur la bande de gauche. Et puis j'aurais dû vous parler d'un autre accident sur le ring de Bruxelles, qui rejoint un peu l'autre, Bruxelles-Grand-Bégard, Zaventem. Thème auteur de Greenberg. Non, mais c'est le même, je suis désolé. Il est passé 2 fois dans la machine. C'est ainsi. Quoi qu'il en soit, il est à Grimbergen et vous perdez 10 minutes. Donc, il y a pire puisque c'est en direction de Zaventem et ça reste relativement raisonnable.
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0: comme un accord à l'instant. C'était Jean-Louis Aubert et puis Smokey Robinson and the Miracles, histoire de se mettre en forme hein, pour notre showcase de ce soir de Dinah Lewis and the Soul Caravan. C'était Tears of a Clown. Et j'accueille Caroline. Oula, je me trompe, je la refais. Bonjour, j'accueille Caroline, vous allez bien?
1: Ça va bien, merci.
0: Vous allez être notre candidate pour notre quiz musical autour de la Lunchbox aujourd'hui. Je vais vous diffuser un titre et nous cherchons un aliment, en tout cas une grande catégorie d'aliments, je vais dire. Est-ce que je peux vous diffuser le titre, Caroline?
1: Oui, j'écoute.
0: On y va.

0: Est-ce que ça vous dit quelque chose, ce titre de Don McLean? Vous connaissez le titre du morceau?
1: American Pie.
0: Mais oui, tout à fait. Donc aujourd'hui, nous cherchons... Mais oui, voilà, tout simplement. Hein. C'est peut-être déjà l'heure du dessert pour certains. En tout cas, la lunchbox, elle sera pour vous, Caroline. Vous êtes en pause midi, là?
1: Oui.
0: Et vous travaillez
1: dans... Je suis à la maison.
0: À la maison.
1: Je suis comptable, mais le mercredi, je ne travaille pas.
0: Ok, c'est encore mieux, ça. Une petite pause bien méritée au creux de la semaine.
1: C'est ça.
0: Avec des enfants peut-être dont il faut s'occuper?
1: Ils sont grands maintenant, mais j'étais en 4-5e pour m'occuper d'eux, oui.
0: Et vous avez gardé le rythme? Vous avez bien fait?
1: Oui, oh mon Dieu.
0: Oui, ça vous convenait bien apparemment.
1: Tout à fait.
0: Ben, si vous avez envie d'emmener votre lunchbox les autres midi, peut-être au bureau, voilà, vous ferez des jaloux, hein, comme on le dit parfois le midi.
1: Je pense bien, oui.
0: Ok, c'est parfait. On vous l'envoie en tout cas. Merci d'avoir joué avec nous, Caroline. Bonne journée.
1: Merci à vous. Au revoir, bonne journée.
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0: Il est temps de retrouver notre séquence live autour de Sheryl Crow aujourd'hui, avec d'abord un enregistrement en commun avec John Mayer à Los Angeles le 24 septembre 2023 et puis avec Eric Clapton en 96, Run Baby Run.
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0: Run Baby Run avec Eric Clapton, c'était enregistré en 96 par Sheryl Crow, qu'on avait retrouvé juste avant cela avec John Mayer cette fois, et My Favorite Mistake.
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0: Simple Minds avec New Gold Dream, 81, 82, 83, 84. Voilà de quoi vous accompagner en ce temps de midi sur Classic 21. Bonne journée avec nous. Et là, il est 13h.
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0: C'est donc Jean-Marc Stril qu'on retrouve notamment sur le 19, j'imagine.
2: Ouais, ça ne va pas vous arranger personnellement non plus. Parce qu'on perd 1h05 pour être précis. Mons-Bruxelles, hauteur de tuyau, accident, passage forcément très difficile. C'est en direction de la capitale. On vous tient informé évidemment quant à l'évolution de cet incident. Pour le reste, il y a toujours la suite d'un accident sur le ring de Bruxelles. Pas d'énormes conséquences entre Grand Bégard et Zaventem, hauteur de Grimbergen.
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0: Lady Madonna, c'était les Beatles avec le Beatles Day qui devient officiel et international. Vous l'avez peut-être vu. Il aura lieu le 25 juin, date qui n'est pas anodine puisque c'est ce jour-là en 67 que les Beatles ont interprété All You Need Is Love en direct depuis les studios Abbey Road, touchant 400 millions de téléspectateurs dans le monde. Cette initiative qui avait été lancée par une fan en 2009 et qui existe aussi en Belgique, hein, vous le savez évidemment, devient donc officielle avec des événements prévus partout sur la planète.
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0: Le chant des cygnes, c'était Indochine. On avait aussi Tom Petty and the Heartbreakers. Il est 13h11. 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

De Wayne, il assurait et assure toujours d'ailleurs les premières parties des concerts de son ami maintenant Lenny Kravitz. Et puis le résultat, c'est une collaboration, un titre commun qui s'appelle Highway Robbery. On avait juste avant cela Queen avec The Miracle, cet album sorti en 89. Succès mondial qui avait atteint la première place au Royaume-Uni, mais aussi sur plusieurs marchés européens importants, qui avait même relancé d'ailleurs le groupe aux États-Unis où il a décroché à l'époque un disque d'or. Brian May a souvent cité la chanson-titre, celle qu'on a écoutée comme sa chanson préférée de Queen, tout album confondu. C'était donc Queen avec The Miracle.

0: Return the Sender, c'était Elvis Presley. Puis on avait Run Like the River, Vintage Trouble. Ça nous ramenait ça en 2015. Nous sommes aujourd'hui mercredi. Le podcast du jour sera 100% bande dessinée avec Thierry Belfroy et un livre qui traite de la thématique des familles recomposées. Aujourd'hui, ce sera dans quelques minutes.
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0: C'est Jean-Marc qui est avec nous pour le point route de 13h30.
18: Yes, avec les suites de cet accident sur le 19 Mons-Bruxelles à hauteur de Thieu, le passage reste difficile, mais de 1 heure de temps perdu, on est passé à 1/2 heure. Donc on espère que, on ne le sait pas exactement, le véhicule est bel et bien dégagé. On vous tient informé, bien évidemment. Attention à cet objet encombrant sur le ring 3 à hauteur de Mons-sur-Marchienne en direction de Gouy. C'est une gouttière, nous dit-on. Donc c'est encombrant, c'est volumineux. Prudence donc. Et puis un accident s'est produit sur le ring de Bruxelles à hauteur de Zélic en direction de Waterloo.
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0: Falling in Love Again, Eagle Eye Cherry en 98, et puis Bruce Springsteen qui a offert un show mémorable dans le New Jersey le week-end dernier pour inaugurer le centre musical qui porte désormais son nom. Il y avait par exemple Bon Jovi, Public Enemy ou encore Sheryl Crow. Il en a profité pour revisiter des classiques d'Elvis, de Bob Dylan ou encore de Chuck Berry. On vous a mis toutes les images sur RTBF Actu. Et on parle bande dessinée après ceci.
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0: Et ce mercredi, Thierry nous emmène sur les chemins incertains de la famille recomposée en présentant une nouvelle série de bandes dessinées parue chez Dargo.
14: 3 plus 2 égale 5, avec 5 I à 5, c'est le nom de cette série dont la saison 1 vient de paraître avec la ferme ambition de nous faire rire à partir d'un sujet de société. Est-ce qu'un groupe de 5 personnes composé de 2 adultes et de 3 enfants est automatiquement censé trouver ses marques et s'aimer ou à tout le moins se respecter? C'est la question à laquelle tente de répondre cette bande dessinée par le rire, plus que par la démonstration. Léla et Julien vivent leur histoire d'amour depuis 6 mois à l'abri des regards. Ils ont tous les deux une situation de célibataire et n'ont pas de raison de se cacher, si ce n'est qu'ils sont aussi tous les deux parents et qu'ils ont très peur des réactions de leurs enfants. Mais les enfants comprennent tout de suite quand leur mère ou leur père est frappé par l'amour. Et ils ont même fait certains rapprochements en discutant sur un banc, dans un parc, puis via leurs applis, le soir venu. En 2 coups de cuillère à peau, ils ont recoupé des éléments captés derrière une porte et ils ont déjà commencé à organiser la résistance. Car ce qu'ils veulent, les enfants, c'est surtout garder le monde tel qu'ils le connaissent.
0: Et est-ce que le public de cette série est celui justement des enfants et des ados, Thierry?
14: Eh bien non, le tour de force réalisé par les deux scénaristes, l'ancienne animatrice et productrice de télévision Alessandra Sublet et le scénariste de bande dessinée Ludovic Danjou, c'est de placer la caméra au milieu. Il montre aussi bien le point de vue des parents que celui des enfants. En relevant ce pari, les auteurs parviennent à insuffler à leur comédie une portée intergénérationnelle, on rira et on se reconnaîtra, qu'on soit adulte ou pas. Le dessin de Francesca Marinelli est d'une grande lisibilité, cela aide à la lecture des plus jeunes, mais il est aussi d'une vraie justesse, elle va chercher les détails qui crédibilisent les personnages ou les décors, forte d'un parcours dans le cinéma d'animation qui a précédé son arrivée en bande dessinée.
0: Est-ce que c'est la première fois que la BD s'attaque à ce sujet, Thierry ?
14: Non, c'est un sujet qui revient de loin en loin depuis des années. Il y a 15 ans déjà, Val et Olivier Neuret proposaient les Quasi sur un modèle similaire, mais leur série n'avait pas trouvé son public. Plus près de nous, en 2021, Bambou lançait Photos de famille recomposées de Sty et Armel Drouin et Marabule publiait Toi t'es pas ma mère, les joies de la famille recomposée par la scénariste Véronique Grissot et la dessinatrice Eva Rollin. Mais ici, le point de vue était celui d'une célibataire sans enfant. Les hasards de la vie l'avaient conduite à se choisir un homme de seconde main et tout ce qu'elle est avec. Quoi qu'il en soit, jusqu'ici, le sujet n'a jamais vraiment fait recette comme sujet principal d'une série, même s'il a été en toile de fond de nombreuses histoires ces dernières années. On verra si 3 plus 2 égale 5 renverse la vapeur. Le premier volume est sorti sous le titre Force à eux. Il est disponible chez Dargo.
0: Merci beaucoup pour ce conseil bande dessinée. À la semaine prochaine.
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0: Ferdinand, Take Me Out et le nouveau Nothing But Hills qui arrive.
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0: Talking Tree du Rad Nuran qu'on attend à l'ING Arena à Bruxelles le 26 octobre prochain, ici en 1986. On avait aussi le nouveau Nothing But Thieves qui est même validé par Walter de Padua puisqu'ils l'ont diffusé pendant l'émission spéciale du festival samedi. Je vous rappelle d'ailleurs que si vous ne l'avez pas entendu, elle est disponible en replay. Nous, on passe à la météo. Météo qui demande un peu de patience, Denis.
1: Météo. Oui, Marie-Amélie, en effet, ça peut paraître un petit peu long, cette patience avant que les choses ne s'améliorent, d'autant que de jour en jour, on se dit que la véritable amélioration recule un tout petit peu, mais bon, aujourd'hui, c'est à nouveau des averses qui nous concernent cet après-midi, un ciel changeant, on va slalomer entre les gouttes, un petit peu moins de vent qu'hier, mais toujours des averses susceptibles de s'accompagner d'un petit coup de tonnerre, notamment côté Flandre et sur le nord du pays essentiellement. 14 à 17, voire 18 degrés, voilà les valeurs du jour. En termes de température, ce seront les mêmes demain, avec une météo qui sera encore assez ressemblante, puisqu'on aura une matinée calme et sèche avant le retour de faibles pluies dans le courant de l'après-midi.
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2: Il est 14h.
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2: L'heure de s'informer avec Jean-Marc Stril de ce qui se passe sur nos routes.
4: Oui, et les suites de cet accident sur le 19 Mons-Bruxelles autour de Thieu. Le passage reste un peu compliqué avec 25 à 30 minutes perdues actuellement en direction de Bruxelles. C'est la seule info à vous communiquer.
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2: Sophie Léonard avec nous pour ces infos de 14h. Bonjour.
5: Bonjour à toutes et tous. La Wallonie renforce sa lutte contre le frelon asiatique. Les citoyens peuvent désormais signaler les nids via la plateforme Fix My Street Wallonie. Les informations seront transmises aux communes qui coordonneront les interventions avec les services compétents. La région débloque 300 000 euros pour soutenir ce dispositif et centraliser les données récoltées. Cette mesure s'inscrit dans un plan plus large doté d'1 million d'euros. Le premier ministre israélien Benjamin Netanyahou sera candidat à sa propre succession lors des prochaines élections législatives prévues d'ici octobre. L'annonce a été faite par son parti, le Likoud. Au pouvoir depuis plus de 18 ans au total, Benjamin Netanyahou espère décrocher un nouveau mandat malgré un procès pour corruption et une popularité en baisse. Plusieurs sondages montrent qu'une majorité d'Israéliens ne souhaitent pas le voir se représenter. Amnesty International qui accuse Israël de mener une politique de nettoyage ethnique en Cisjordanie occupée. L'ONG affirme que plusieurs communautés bédouines et pastorales ont été déplacées de force ou sont menacées d'expulsion sous la pression des colonies israéliennes. L'organisation dénonce également un crime contre l'humanité de transfert forcé et appelle la communauté internationale à agir contre ce qu'elle considère comme une annexion progressive du territoire palestinien. Avec sa plus haute tour qui culmine à 172 mètres de haut, c'est un bâtiment emblématique de Barcelone. Il sera béni par le pape aujourd'hui, la Sagrada Familia, la basilique imaginée par Antoni Gaudí. L'architecte est décédé il y a tout juste 100 ans. Le pape Léon XIV célébrera une messe sur place en fin de journée. C'est à suivre d'ailleurs en direct sur Ovio à partir de 19h30. Enfin, les vins belges ont remporté 23 médailles au concours mondial de Bruxelles organisé cette année en Arménie. Parmi elles, 13 médailles d'or et 10 d'argent, aussi bien pour les vins effervescents que pour les vins rouges et blancs. La majorité des distinctions reviennent à des producteurs wallons, notamment le Chandéol et le vin de Liège. Au total, près d'un tiers des vins belges présentés au concours ont été récompensés. Merci de nous suivre, excellent après-midi.

0: Les Stones avec Under My Thumb, alors que notre zapping ce matin, vous l'avez peut-être vu sur notre site, c'est Mick Jagger qui s'éclate au volant d'un drôle d'engin comme ça dans les rues en Sicile. C'est assez rigolo à voir. D'ailleurs, la photo est tellement particulière qu'on doute, on se dit, tiens, est-ce que c'est bien notre chanteur Mick Jagger? Mais lui, c'est bien lui. C'est à voir donc sur RTBF Actu. 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

0: Il nous a conquis un samedi au festival. Quel plaisir de l'avoir avec nous, évidemment, cette année. Axel Bauer, La vie comme une rivière, extrait de cet album Grand 8 qu'il est venu présenter à notre public. On avait Trigger Finger aussi, I Follow Rivers, ancien d'ailleurs, un groupe qui était à l'affiche de nos festivals, Ruben Bloch en solo. Et Trigger Finger aussi, c'était au Rockery La Charleroi à l'époque.
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0: Life's What You Make It, c'était Tok Tok bien sûr en 1986. Big Jet Plane d'Angus et Julia Stone et Green Day dans notre programmation de cet après-midi. Nous sommes aujourd'hui mercredi, samedi, noté que deux jours après le lancement de la Coupe du Monde, puisqu'on en parle beaucoup, Olivier Monsens propose un épisode de Radio Caroline sur l'émancipation des peuples opprimés par le foot, puisque c'est un thème d'actualité. Notez déjà ce rendez-vous pour samedi midi.
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0: On retrouve Jean-Marc pour cette info routière.
16: Oui, et toujours le 19, Mons-Bruxelles, à hauteur de Thieu. Le passage reste difficile suite à cet accident. Le temps de parcours varie entre 15 et 20 minutes. Ça dépend un peu évidemment de la densité du trafic. Donc voilà, soyez patients. Si vous êtes de passage, c'est bel et bien en direction de Bruxelles.
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0: James Bond, chanté par Iggy Pop, ça a déjà 7 ans. On avait Genesis avec Mama, évidemment, 83, et ses visages, puisqu'on parle des années 80, qui est au centre du propos du podcast La Collection Classique 21. Nous sommes mercredi, ça veut dire qu'un nouvel épisode sort aujourd'hui.
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0: Electric Light Orchestra, Hold On Tight. Tu ne me dois rien, c'est un titre de Stéphane Escher. En ce 10 juin, on fête les 10 ans de l'album de Garbage, Strange Little Girl, le groupe qui sera en concert avec Classic 21 le 13 juin à Anvers. Ce sera dès 15h avec Dominique Raged.
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0: Hey Joe, dans cette version signée Jimi Hendrix, on avait Culture Club et Boogie Beast avec Save Me. Merci d'être avec nous sur Classique 21, il est 15h.
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0: On reparle de le 19 mai avec Guillaume Carmans qui nous rejoint. Bonjour.
2: Bonjour, il reste en effet un embouteillage résiduel là-bas. Une perturbation a traversé depuis Mons jusqu'à Ville-sur-Ennetieux. Il y a eu un accident tout à l'heure, donc l'intervention se termine peu à peu direction Bruxelles. Nous avons encore 20 minutes de traversée pour ces files-là. Et puis dans l'autre sens, ça ralentit un petit peu aussi depuis Oudin avec 4 km où vous levez le pied. 7 minutes de traversée jusqu'à Ville-sur-Ennetieux. De partout ailleurs sur la Wallonie, pas d'autres gros ralentissements à signaler pour l'instant, à part du côté de Libramont. Ralentissement sur 2 km, jusqu'à 15 minutes perdues dès que vous arrivez à Verlaine, direction Namur. Pensez à bien ralentir en arrivant dans ces files pour éviter de faire augmenter ces embouteillages. Et puis pour la région bruxelloise, pour l'instant, ça se passe assez bien sur le ring de Bruxelles. Du moins, il y a par contre cet embouteillage qui se forme sur l'A12 pour rejoindre Bruxelles depuis Landerzeil avec un véhicule en panne et 15 minutes perdues.
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Bonjour, I think I'm paranoid. À l'instant, nous étions en 1999, Garbage, qui ce mercredi sera en focus dans Time Machine, le groupe américain qui, voilà, tout juste 10 ans, signait l'un de ses albums les plus introspectifs avec Strange Little Birds, porté par la voix toujours aussi magnétique de Charlie Manson. Ce sixième opus dévoilait une facette, moi je dirais, un peu plus sombre et plus cinématographique du groupe, entre fragilité assumée et détonation électrique. Un album un petit peu à part dans la discographie du groupe qui s'est formé au milieu des années 90 et qui s'est imposé grâce à ce mélange de rock alternatif, d'électronique et de pop abrasive. Un succès, ne l'oublions pas, que l'on doit aussi à celui qui est derrière les fûts, Butch Vig, producteur du légendaire Nevermind de Nirvana et du Siamese Dream des Smashing Pumpkins, et qui a largement façonné cette identité sonore si reconnaissable. 10 ans après Strange Little Birds, Garbage continue d'ailleurs de faire vibrer son public, puisque le groupe sera en concert ce samedi 13 juin en Belgique. Ils se produiront à Anvers dans le magnifique parc de Riverenhof. Garbage donc aujourd'hui dans ce Time Machine, avec tout de suite et bien justement une plongée dans cet album qui fête son 10e anniversaire, l'album Strange Little Birds, avec ce très atmosphérique Teaching Little Fingers to Play. Excellent après-midi à l'écoute de Classic 21 et de Time Machine.

pour accompagner en musique les aventures de l'agent 007. Garbage en 1999, signé la BO du film The World Is Not Enough. Garbage au cœur de ce Time Machine, le groupe qui célèbre le 10e anniversaire de la sortie de son album Strange Little Birds et qui sera en concert ce samedi à Anvers pour défendre son dernier album. Dans le groupe, il y a évidemment Butch Vig qui lui est entré dans l'histoire pour avoir produit le Nevermind de Nirvana, extrait tout de suite dans ce Time Machine sur Classic 21.

1991, sortie de l'album Nevermind, et sur lequel on y trouvait ce titre de Nirvana, Something in the Way, album produit par Butch Vig, qui par la suite évidemment a créé son groupe Garbage, qui a été l'honneur aujourd'hui dans ce Time Machine à l'occasion du 10e anniversaire de ce 6e album baptisé Strange Little Birds, et puis à l'occasion aussi du concert que le groupe américain donnera ce samedi soir à Anvers. D'ici quelques petites minutes, c'est On the Road Again et sa playlist qui va vous accompagner pour bien poursuivre cet après-midi sur Classique 21. Avant cela, eh bien, petit détour à nouveau par la discographie de Garbage. Excellent après-midi à l'écoute de Time Machine sur Classique 21 et rendez-vous demain à partir de 15h. Demain, on fera un focus sur l'immense carrière de Brian Wilson des Beach Boys qui nous quittait voilà tout juste un an.

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14: Il est 15h30, merci Dominique Regueb. Et à 15h30, le point route en compagnie de Guillaume Kermens. Bonjour Guillaume.
15: Bonjour, et on va parler de l'autoroute 19 parce que nous annoncions tout à l'heure une trentaine de minutes, voire 20 minutes pour passer un secteur en difficulté à Ville-sur-Aisne vers Bruxelles. Il s'avère que les files augmentent. On a certains automobilistes qui sont coincés dans ces files déjà depuis 30-40 minutes et c'est vrai que depuis Glin, Mons, ça circule vraiment très lentement pour l'instant. D'après les données GPS des utilisateurs sur place, il y a 45 minutes sur 9 km jusqu'à Ville-sur-Aisne. Donc soyez bien patients si vous êtes coincé en ce moment dans cette perturbation, la suite d'un accident et le chantier à Ville-sur-Aisne. Dans l'autre sens, ça se passe bien mieux, direction la France, hein, depuis l'Heureux. Nous avons 10 minutes sur 5 km. Nous avons une autre perturbation en Wallonie, c'est l'accident qui s'est produit sur le 411 au niveau de l'aire de Recogne avec une voiture et un camion tampon. On a deux voies bloquées dont toute la circulation passe sur une seule bande. Nous avons des files depuis la sortie précédente, la sortie 26 pour Verlaine, avec plus ou moins 20 minutes supplémentaires vers Bruxelles.
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un fameux titre des années 80, évidemment. Michael Hutchence avait composé ce New Sensation pour son groupe In Excess. Merci Dominique Raguet, évidemment. Retour demain pour de nouvelles aventures musicales dès 15h et nous jusqu'à 19h30. On the road again sur Classic 21 pour passer le cap de cet après-midi. Voici Peter Gabriel avec ce titre extrait du dernier album.

0: sublimissime morceau de Peter Gabriel, Won't Stand Down, avec cet hymne inspirant évidemment Peter Gabriel, chanson d'émancipation et d'engagement social. Peter Gabriel sur Classique 21, 15h41, la suite de On Board Again avec les Monkees, on remonte le temps, s'arrête en 67, enfin, un morceau qui avait déjà été à l'époque composé par un certain Neil Diamond.
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0: Pierre Lapsat qui avait capturé à merveille cette ambiance nocturne des années 80 avec ses voyous, ses loups peut-être qui sortent lorsque la nuit tombe. 1983 exactement, fameux 1982, l'album s'appelait Lâcher les fauves. Et puis les Monkees avec une compo de Neil Diamond déjà en 1967. À suivre, et juste avant la météo, voici Blur, il y a 3 ans, de Narcissiste, et puis Blackberry Smoke.
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1: Formidable combo Blackberry Smoke sur Classic 21. N'oubliez pas, si vous aimez ces ambiances américaines, rendez-vous le dimanche dès 19h pour Route 66 Météo avec des averses.
2: Météo. Bonjour tout le monde, c'est une après-midi d'averses qui nous concerne actuellement. Averses par définition intermittentes, mais qui peuvent être localement importantes, le tout avec des maxima compris entre 14 et 18 degrés. Ensuite, ce soir et cette nuit, ce sera plus calme, encore quelques averses, mais beaucoup moins que durant la journée, et même de larges éclaircies en toute fin de nuit, de 7 à 11 degrés pour les minima. Et enfin pour demain, jeudi, ce sera sec partout en matinée et en après-midi. Midi, il y aura des pluies tout d'abord à l'ouest du pays et sur Bruxelles, et puis ensuite sur tout le territoire en fin d'après-midi, avec toujours des températures assez fraîches pour la saison, de 14 à 18 degrés pour demain. Il faudra attendre ce week-end pour le retour d'un temps sec et des éclaircies.
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1: Après-midi, sur Classique 21, il est précisément 16h.
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1: Guillaume Carmens, de retour, avec toujours ces ralentissements signalés sur le 19.
5: Oui, on parle de cet embouteillage en place entre Mons et Ville-sur-Aisne. Nous avons des temps de parcours qui s'évaluent à une heure supplémentaire hein, sur une dizaine de kilomètres, donc restez bien patients. Évitez peut-être ce tronçon de l'autoroute 19 si c'est encore possible pour vous, depuis Mons direction Bruxelles. Il y a donc cet embouteillage depuis déjà deux bonnes heures. Dans l'autre sens, depuis Manage, vous levez le pied, mais là ça circule, circulation dense on va dire, 8 à 10 minutes perdu direction la France, et puis il y a toujours ce dépannage en cours dans le chantier de l'autoroute 411 lorsque vous arrivez dans le secteur de Libramont et plus précisément au niveau de l'aire de Rocogne. Une voiture et un camion tampon à évacuer, une seule voie pour faire passer tout le trafic, ça ralentit depuis la sortie numéro 26, la sortie pour Verlaine, avec 15 minutes supplémentaires.
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1: Merci Guillaume, 16h, les infos présentées par Sophie Léonard.
6: Bonjour à toutes et tous. L'aéroport de Liège confirme son poids économique en Wallonie. Selon une étude de l'Université de Liège, il a soutenu près de 12 000 emplois directs, indirects et induits en 2024. Et ce, au sein d'un écosystème de quelques 150 entreprises. Premier aéroport cargo du pays, Liège Airport a enregistré une hausse de 15% de son trafic de marchandises l'an dernier. Cette croissance pourrait porter le nombre d'emplois soutenus à plus de 12 600 en 2025. Les responsable de l'aéroport souligne également que plus de 80% des travailleurs résident en province de Liège. Pour le reste, voici les trois infos à retenir aujourd'hui. Après 48 heures de garde à vue, Patrick Bruel est présenté à trois juges d'instruction cet après-midi. En vue de sa mise en examen, le parquet a annoncé aussi avoir demandé son placement en détention provisoire. Le chanteur pourrait dormir en prison jusqu'à son procès pour viol, tentative de viol, agression sexuelle et harcèlement sexuel. La mise en examen pourrait concerné 9 victimes sur des faits commis entre 2010 et 2019. Les procédures concernant 13 autres personnes ont été jointes au dossier de l'information judiciaire, bien que les faits soient prescrits à ce stade. Les détails, en tout cas du parquet, Patrick Bruel conteste l'ensemble des accusations. Et puis le jury est entré en délibération ce mercredi dans le procès du drame de Strepy-Brakni. Ce matin, Paolo Falzone, conducteur de la voiture qui a fauché le groupe de Gilles, a demandé pardon aux victimes, reconnaissant avoir roulé comme un fou. Antonino Falzone, le passager dans la voiture, a dit espérer que le procès aidera les victimes à surmonter le drame. Le verdict est attendu au plus tard vendredi. Le président américain Donald Trump a de nouveau haussé le ton à l'égard de l'Iran. Il estime que Téhéran a laissé passer sa chance de conclure un accord et devra désormais en assumer les conséquences. Cette déclaration contraste avec ses propos de la veille, lorsqu'il évoquait encore la possibilité d'un accord rapide. Elle intervient alors que les tensions militaires s'accentuent au Moyen-Orient avec de nouvelles frappes et échanges de tirs impliquant l'Iran et les États-Unis. Des informations à retrouver évidemment en détail sur le site de la RTBF.be. Merci de nous suivre. Excellente fin d'après-midi.
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icône des années 90, Alanis Morissette. Et juste auparavant, pour cette nouvelle heure de Under the Gun, Chuck Berry, 1964. You never can tell. Et on se souvient de cette séquence assez incroyable dans Pulp Fiction avec Travolta et la danse, le fameux twist dans le restaurant atteint, fameux scène de Pulp Fiction. Il est 16h10, à suivre The Church, mais aussi U2 avec ce

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peut-être ce titre de U2, City of Blinding Lights, sans doute des souvenirs de jeunesse pour Bono, qui découvre les lumières de la ville, les lumières aveuglantes. Il est 16h20 à suivre cet après-midi dans Underworld Again, Coldplay, et puis on remonte le temps pour réexplorer la carrière musicale et les chouettes albums de Patti Smith en 1999 avec une belle photo d'un grand de la photographie, évidemment, Robert Mapplethorpe. Ce sera l'album Waves de Patti Smith avec l'incontournable Frédéric.

0: dans quelques minutes, on retrouve Fanny Gila, Rock'n'Roll Attitude, avec aujourd'hui un sujet qui concerne les Foo Fighters et le titre Big Me.
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0: 16h30, il est grand temps de retrouver Guillaume Kamens, le point route.
19: On va tout d'abord au sud du pays, du côté de Libramont, avec des files sur 2 km entre la sortie numéro 26 pour Verlaine et l'aire de Rocogne. Il y a eu un accident dans le chantier entre une voiture et un camion tampon. Nous avons deux voies bloquées, bande de droite, bande de gauche fermée. Passage uniquement pour l'instant via la bande d'arrêt d'urgence, ce qui provoque ces quelques files et ces 15 minutes de retard direction Namur. Nous avons aussi quelques légers ralentissements déjà en province de Liège. Sur le 40 entre Loncin et Votem, circulation assez dense. Et puis pour passer le viaduc de Herve direction Bâtisse, plus 5 minutes actuellement. On vous retrouve aussi sur le 19 avec un gros blocage depuis le début de l'après-midi entre Mons et Ville-sur-Aisne. Plus de 10 km très ralentis et plus ou moins 30 à 40 minutes estimées au niveau des retards d'après les données GPS des véhicules qui se trouvent sur place.
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22: Napoléon Bonaparte disait « La répétition est la plus forte des figures de rhétorique ». Et pourtant, au conservatoire, durant mes études, il y avait une théorie qui disait que le comique de répétition fonctionnait 3 fois maximum. On dit la chose, on la répète, ah ah ah, on comprend la référence, on la répète une 3e fois parce que ah ah ah, il répète ce qu'il a répété. Eh bien, en musique, no rules les gars. On répète autant de fois qu'on le veut, doucement, fort, en insistant ou avec nonchalance, la preuve.
23: «
22: En termes de répétition, ce classique des Foo Fighters, sorti en 2005, frappe fort. C'est même devenu une sorte de running gag lorsque le groupe le joue. Une parodie d'ailleurs existe par Dave Grohl lui-même et le présentateur de TV américain Jimmy Fallon en 2021. The Best est répété 40 fois dans le titre.

0: Dans Don't Bother Me, The Raconteurs, l'un des projets musicaux de Jack White, alias Monsieur White Stripes, eh bien, le chanteur et guitariste se montre très très pas content. Et il le fait savoir, Don't Bother Me est répété proportionnellement à la hauteur de sa colère.
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0: En 2020, un des plus grands singer-songwriters américains, Jackson Brown, sort Downhill from Everywhere, où le terme downhill est dit et re-redit.

0: Pourquoi ? Pour insister sur le message. C'est un appel au changement dans la politique mondiale écologique. Jackson Brown a milité toute sa vie à la défense de notre planète et il adresse ici un énième avertissement en espérant être cette fois entendu.
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toujours très inspiré par le combat des injustices, le groupe The Clash, avec Joe Strummer qui avait, à l'époque, dans les années 80, composé ce rock de Casbah. Là où on avait interdit d'écouter, par exemple, du rock'n'roll à 16h40, l'agenda des concerts dans quelques minutes, ce sera juste après Gaëtan Roussel. 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
14: Il est 16h45, bon mercredi. L'agenda des concerts, effectivement, avec une légende, un guitariste hors pair qui va mettre le feu à l'Abbé à Bruxelles. Ce sera tout bientôt, le 21 juin. C'est un dimanche, l'occasion d'aller acclamer, de faire un triomphe pour George Thorogood et ses Destroyers. Rock'n'roll en vue, rock'n'roll électrique évidemment, avec une bonne dose de blues. Et puis Billy Corgan, une autre pointure évidemment, à Anvers, salle Reine-Elisabeth, ce sera la rentrée le dimanche 6 septembre. Et l'agenda est en ligne, comme chaque jour, au complet sur classique21.be.
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0: formidable et c'est une histoire de fringues aussi, de fringues super chouettes et de soul music. On écoutait ce morceau imparable. Dina et Lewis et puis toute la troupe de Soul Caravan sur l'album Coming Around. Et il y a un concert évidemment, un showcase aujourd'hui chez nous dans le grand studio de Classique 21. Bel événement assisté. Put on your best clothes, Dina, Lewis and the Soul Caravan. Voici les Kings.
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0: reprenez une nouvelle heure de Honor the Gain avec l'album jazz de Queen. Après les infos de 17h sur Classique 21, dans l'immédiat, la météo de François Bouhery avec toujours ce temps un peu agité avec des averses également.
1: Météo. Bonjour tout le monde, le ciel est toujours instable cet après-midi. Des averses intermittentes entrecoupées de moments d'accalmie qui continueront de concerner tout le pays jusque ce soir et cette nuit. Ensuite, une fois le soleil couché, les averses seront beaucoup plus éparses et nous aurons même de larges éclaircies en fin de nuit, de 7 à 11 degrés. Et enfin demain jeudi, ce sera nuageux mais sec en matinée et en après-midi nettement plus humide avec des pluies tout d'abord sur la Flandre et sur Bruxelles en début d'après-midi et sur tout le pays en fin d'après-midi avec toujours également des températures assez fraîches pour la saison de 14 à 18 degrés attendus pour demain.
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0: fin d'après-midi avec nous sur Classique 21, il est 17h.
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0: Guillaume, que se passe-t-il sur nos routes?
2: Eh bien, on vous retrouve sur l'autoroute E19 au passage de Mons avec des files importantes hein, sur plusieurs kilomètres, une dizaine de kilomètres où vous roulez vraiment à très faible allure. Il y a parfois 45 minutes estimées au niveau des retards jusqu'à Ville-sur-Aisne. Donc soyez bien patients, évitez le secteur si c'est encore possible pour vous. Vous faites la file sur toutes les voies de circulation vers Bruxelles. Dans l'autre sens, depuis Manage, ça se passe bien mieux pour passer le chantier depuis Oudin, une dizaine de minutes tout au plus direction Valenciennes. En région bruxelloise, quelques légers ralentissements sur le ring en ce moment, surtout pour passer l'échangeur de Strombeek avec une dizaine de minutes vers Grand Bigard. En région liégeoise, nous avons quelques ralentissements aussi sur les grosses autoroutes comme le 40 entre Loncin et Votem. Vous roulez lentement mais pas de circulation à l'arrêt pour l'instant. Des files se forment aussi sur la 602 hein, pour descendre direction Angleur et puis également pour passer le viaduc de Herve sur le 40 direction Baptiste. Nous avons 5 minutes de retard.
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0: Merci Guillaume, c'est Hélène Rémy qui vous présente les infos de 17h.
3: L'incendie dans un entrepôt d'Anderlecht a fait d'autres victimes. Le parquet de Bruxelles parle à présent de 4 décès. Comment les professeurs de demain vivent-ils les tensions dans l'enseignement? Nous avons rencontré des étudiants en agrégation. Floqués ou non, les maillots de foot ont toujours du succès, même si c'est un petit budget pour les supporters qui veulent une vareuse officielle. Bonjour, le bilan s'est donc alourdi à Anderlecht en région bruxelloise. Selon le parquet de Bruxelles, 2 nouveaux corps ont été retrouvés dans les décombres de l'entrepôt qui a pris feu samedi dernier au matin. Aurélie Anne Devos est substitut du procureur du roi de Bruxelles.
4: On peut à ce stade confirmer que 2 nouvelles victimes ont été retrouvées et que donc à ce stade le bilan est alourdi à 4 victimes. Et les recherches sont extrêmement difficiles parce que les conditions sont particulièrement compliquées et le processus d'identification de ces 4 victimes est à ce stade toujours en cours. Voilà ce que je peux vous dire à ce stade.
3: Et les investigations sont aussi toujours en cours concernant la cause de l'incendie. C'était une interview signée Tom Denis. Comment les futurs professeurs vivent-ils les tensions de ces dernières semaines autour des économies dans l'enseignement francophone? Sont-ils toujours motivés? Comment imaginent-ils leur future carrière? Pour l'instant, ils ne sont pas encore diplômés, ils sont même en examen et ce n'est pas toujours facile de se concentrer. Margot Guillot et Serge Autier sont allés à leur rencontre dans les couloirs de l'Université de Namur.
5: Tu peux prendre ici un questionnaire de ton choix.
6: Pour ces étudiants aujourd'hui, c'est examen oral de communication. Florence Limet a gardé sa concentration pendant le blocus, mais elle n'a pas perdu de vue les débats et les manifestations qui animent le monde scolaire.
7: Quand on est dans les études pour devenir enseignant, on se sent directement concerné parce qu'on ne sait pas trop vers où on va, on ne sait pas non plus notre statut. C'est très stressant en ce qui me concerne.
6: Des craintes que partage aussi Laure Ramelot, qui veut devenir professeur de mathématiques.
8: Ne pas trouver de travail, ou bien bon, au début on sait que c'est souvent des remplacements, etc. Mais j'ai pas envie que toute ma vie soit faite de remplacements dans des écoles à Liège, à Mons, à Bruxelles.
6: Les étudiants semblent comprendre l'univers dans lequel ils veulent entrer. Cécile Ayer, leur enseignante, sent qu'ils ne choisissent pas cette filière par hasard.
9: Il y a moins d'étudiants qu'avant, mais il y a un très très fort engagement de la part de ces jeunes. S'ils se lancent dans ces études, c'est pas par hasard. Hein. On est un peu dans une période de combat intellectuel.
6: Malgré le contexte morose, tant Laure que Florence restent motivées à devenir prof.
3: 322 questions et environ 2 jours pour y répondre. On ne parle plus ici d'examen, mais du planning des membres du jury du procès de Paolo Falzone et Antonino Falzone dans le Hainaut. Ce jury délibère depuis ce matin dans un lieu tenu secret. Pierre Huidard, comment ces jurés vont prendre leurs décisions?
10: Eh bien, ils vont donc devoir répondre à une batterie de questions. Elles sont nombreuses car il y a beaucoup de victimes dans ce dossier. Paolo Falzone a-t-il commis sur 7 personnes un meurtre ou un homicide involontaire? A-t-il commis 81 tentatives de meurtre ou des coups et blessures involontaires? À chaque question, une discussion franche et ouverte. À l'audience, les jurés ne pouvaient pas laisser entrevoir leur opinion au risque de se faire révoquer. Mais maintenant, durant le huis clos, chacun peut exprimer son ressenti. S'ils veulent vérifier une pièce du dossier, c'est possible. Consulter un document, revoir une vidéo, tout est là, à portée de main. Et puis, le vote, question par question. Trois juges professionnels interviennent quand la majorité n'est pas claire, c'est-à-dire s'il y a 7 voix pour et 5 voix contre. Le bulletin est secret, les GSM sont confisqués. Cette délibération pourrait durer 2 jours avec un verdict vendredi. Et puis, le débat reprendra sur les peines cette fois.
3: Merci Pierre Huidard. Patrick Bruel sera-t-il privé de liberté? Le chanteur français est accusé de viol et d'agression sexuelle par plusieurs femmes. Et au terme de 48 heures de garde à vue, le parquet de Nanterre a requis sa mise en examen, son inculpation pour des faits concernant 9 victimes présumées. Des juges d'instruction doivent maintenant confirmer ou non cette mise en examen. Le parquet de Nanterre a aussi requis le placement en détention provisoire de Patrick Bruel. Là, c'est un juge des libertés et des détentions qui devra alors se prononcer. Selon France Télévisions, lors de sa garde à vue, Patrick Bruel a nié toutes les infractions qui lui sont reprochées. Élodie Rupeau, visée par une plainte au pénal chez nous. L'ancien Premier ministre socialiste et actuel député européen est visé par une plainte pour corruption, trafic d'influence et prise d'intérêt. Les faits remontent à 2018. L'entrepreneur bruxellois Dominique Jeanne estime avoir été évincé illégalement d'un marché visant à acheter des parts d'une société immobilière. Dominique Jeanne se base sur des enregistrements d'un proche d'Élodie Rupeau à l'époque, des sons récemment dévoilés dans la presse. Fabien Van Eekhout.
11: 2018, le fonds de pension liégeois OGEO, géré par le PS local, veut revendre les actions qu'il détient dans une société immobilière anversoise. OGEO ouvre des discussions prioritaires avec la société du bruxellois Dominique Jeanne, mais surprise au final, les actions seront vendues à un concurrent flamand. Sauf qu'ont surgi récemment, via Sudinfo et le média digital National 4, des enregistrements de conversations de Luc Joris, médecin et ami d'Élodie Rupeau, qui a représenté le PS dans une série de conseils d'administration, SNCB, FNR Stahl ou Sogepa. L'homme se vante notamment d'être intervenu dans ce dossier.
12: Mon intervention a fait que, par au-dessus, c'est pas difficile, Elio a téléphoné à Jean-Claude. Jean-Claude a téléphoné au Géo et on dit voilà, il faut vendre.
11: Et de pointer donc l'intervention d'Élodie Rupeau, alors président du PS, qui aurait fait pencher la balance en faveur du racheteur flamand. Luc Joris disant empocher au passage 350 000 euros. Des éléments qui ont incité l'entrepreneur lésé à attaquer en justice contre Élodie Rupeau, lequel s'est dit abasourdi et scandalisé, je cite, par ces révélations. Il nie toute implication à la justice désormais d'investiguer.
3: Les précisions signées Fabien Van Eekhout. Cet appel au calme en Irlande du Nord après une soirée d'émeutes et de destruction. Nous ne voulons pas que cette terrible tragédie serve à diviser la population ou à attiser l'hostilité, écrit la famille de Stephen Ogilvy. Cet homme attaqué au couteau lundi soir. L'auteur présumé de l'attaque est un réfugié soudanais. Suite à ce drame, à l'appel de militants d'extrême droite, des centaines de manifestants anti-immigration ont semé le chaos hier dans Belfast, la capitale de l'Irlande du Nord. C'est demain que débute la Coupe du Monde de football et à chaque grand tournoi, un accessoire fait son grand retour aussi, le maillot. Et cette année encore, les supporters se l'arrachent. Marie Mikkels et Nicolas Dunefeld se sont rendus dans un magasin d'une célèbre enseigne de sport.
13: Je regarde pour un maillot pour mon fils.
14: Je suis venu chercher le maillot parce que comme mon grand-père part demain en vacances et comme c'est bientôt le mondial, ben voilà, il est prêt pour le mondial, on peut dire, pour supporter notre équipe belge. Pas de contrefaçon, voilà, il a l'officiel, donc pour moi ça compte.
15: Dans cette chaîne de magasins actuellement, c'est 100 euros le maillot adulte, extérieur ou à domicile, et 25 euros de moins pour le modèle enfant. Pour la première fois, le maillot extérieur des Diables Rouges se vend plus que le maillot à domicile. Plus de 50 000 pièces vendues depuis le début de la commercialisation chez Decathlon. C'est 35% de plus que pour l'Euro 2024. Olivier Flamand est responsable commercial chez Decathlon.
16: On est en train de retrouver vraiment un engouement comme en 2018. Le design du maillot a un succès qui est considérable. On retrouve vraiment un peu l'ADN que les gens aimaient en 2018 avec des maillots à la fois classiques mais uniques.
15: Sur les réseaux sociaux, on ne compte plus les offres de maillots de la Coupe du Monde à bas prix, 2 plus 1 offert ou des maillots à 15, 20 euros, le plus souvent des maillots contrefaits, mais parfois d'une qualité très proche de celle des maillots officiels.
3: En tennis, Zizou Berckx a été éliminé au premier tour du tournoi sur gazon de Rosmalen aux Pays-Bas, bousculé par le qualifié australien James McSibb. Zizou Berckx a hérité de 2 balles de match, mais s'est finalement incliné 6-7, 6-2 et 7-6. Vous Vous faites peut-être partie de celles et ceux qui n'y croyaient plus, mais les échafaudages disparaissent peu à peu de la façade du Palais de Justice de Bruxelles. Des travaux se poursuivent encore sur le côté gauche, mais la façade avant devrait être totalement débarrassée des structures en métal durant l'été. Les premiers échafaudages sur la façade du Palais de Justice sont apparus il y a plus de 40 ans, en 1984. C'est aussi la fin de ces infos. Merci d'être avec nous.
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0: Le groupe paraît-il insolent, Offspring, en 1998, l'album Americana. Et puis ce titre, un peu cynique, pourquoi tu ne trouves pas un job? Why don't you get a job? On écoutait Offspring, il est 17h16. Bonne fin de journée avec nous sur Classique 21, la suite de On the Road Again, avec un extrait de cet album qui est devenu un classique au fil des ans, en 1979, Breakfast in America, Take the Long Way Home.
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1979, bien loin de la fureur punk, Supertramp signait l'album Breakfast in America, Take the Long Way Home. À 17h30, on parle d'économie comme chaque jour avec Amit Faljaoui. Et puis aujourd'hui, paraît-il, 250 millions de Belges, pardon, qui travaillent sans payer d'impôts. La presse appelle ça du travail au noir légal. C'est un scandale, mais attention, pas si vite, parce qu'on... Ce qu'on vous raconte, eh bien, ce n'est pas tout à fait faux, mais ce n'est pas tout à fait juste non plus. Amit Faljaoui nous explique tout cela juste après Oakland Gambler et le point route de Guillaume Kermans.

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12: 17h28, presque 29, Guillaume, le point route.
13: Il y a toujours ces embouteillages en place si vous circulez en ce moment sur l'autoroute 19 entre Mons et la zone en chantier de Thieu. Plusieurs kilomètres, une dizaine de kilomètres de trafic très ralenti. 30 à 40 minutes estimées pour traverser cette difficulté direction Bruxelles. Surtout, restez bien patient et maintenez les distances de sécurité dans l'autre sens. Nous avons un petit peu de densité aussi depuis Manage, mais rien de bien grave. Hein, 5 à 10 minutes tout au plus au niveau des retards vers Mons. En région bruxelloise, pas d'accident pour l'instant. Donc pour quitter Bruxelles via le 40 et l'autoroute 411, aucun souci. Sur le ring, quelques légers ralentissements entre Wezenbeek et les 4 Braterburen, par exemple, 5 minutes de parcours. Et puis en province de Liège, on peut citer 3 endroits où ça ralentit, la 602 pour descendre entre Glun et Angleur, 6 minutes de retard. En tout cas, vous roulez lentement. Et puis également le tronçon sur le 40 entre Loncin et Votem. Et puis pour passer le viaduc de Herve, quelques minutes de retard vers Baptiste, plus 5 minutes.
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12: Et on évoque ces 250 000 Belges qui travaillent, paraît-il, sans payer d'impôts, Hamid Fajaoui.
16: Cette semaine, vous avez peut-être entendu un chiffre qui choque, qui claque. Plus d'un quart de million de Belges qui travaillent, je cite, au noir, mais légalement. Je parle des flexi-jobs, bien sûr. Alors, on vous dit que c'est un scandale qui vide les caisses de l'État. Alors, donnez-moi 3 minutes. On regarde ça ensemble, parce que ce qu'on lit n'est pas tout à fait faux, mais ce n'est pas tout à fait juste non plus. Alors d'abord, c'est quoi un flexi-job? Eh bien, c'est un petit boulot en plus. Mais il y a une règle. Pour en exercer un, vous devez déjà avoir un véritable emploi à côté, au moins 4 jours sur 5. Et sur cet emploi-là, eh bien, vous payez vos impôts normalement. Seules les heures supplémentaires, les heures en plus, le petit extra du week-end, sont détaxées. Alors retenez ça donc, un flexi-job, ce n'est jamais le seul revenu de quelqu'un, c'est toujours un deuxième revenu. Alors prenons l'exemple d'un restaurant. 2 personnes sont au comptoir, elles font exactement le même service. L'une est salariée fixe, elle paye donc ses impôts, ses cotisations. Et l'autre fait un extra en flexi-job et garde tout. Vu comme ça, bah c'est vrai que ça paraît injuste. Sauf que la deuxième personne a déjà un emploi taxé ailleurs, un salaire principal et un complément. C'est pas tout à fait la même chose. Alors pourquoi est-ce que tout ça énerve? Bah, il y a 2 raisons, je pense. Alors, je les prends une par une. La première raison, c'est le mot. Un député flamand, Jean-Marie de Decker, pour ne pas le citer, parle de travail au noir légalement. C'est vrai que la formule, elle fait mouche. mais n'a pas de sens. Le travail au noir, c'est caché. Le flexi-job, c'est exactement l'inverse. C'est déclaré, c'est enregistré et le patron paye même une cotisation à l'État. Donc non, ce n'est pas du noir. Ce qui est vrai, c'est que le travailleur ne paye pas d'impôts sur ces heures-là, sur ces heures supplémentaires. L'État gagne donc moins que sur un emploi classique. Combien en tout ? Bah, personne n'est vraiment d'accord. Les estimations vont de 100 à près de 500 millions d'euros. Alors, retenez plutôt la fourchette et pas le chiffre. Et puis, deuxième raison, et c'est la véritable raison, est-ce que le flexi-job mange les emplois normaux ? C'est vrai que le système, il est né en 2015 pour aider les cafés, les restaurants à passer les coups de feu. C'est très très bien comme idée. Sauf qu'aujourd'hui, une entreprise sur 8 qui emploie des flexi-jobs ne travaille plus, presque plus qu'avec ce genre de système ou avec des étudiants. Le bouche-trou devient le mur et ça, c'est vrai, c'est un problème. Mais soyons justes, la plupart des flexi-jobbers gagnent très peu, en moyenne, hein, 1900 euros par an. C'est pas une fortune et ce sont souvent des pensionnés qui gardent un pied dans la vie active ou des gens qui bouclent leur mois. C'est donc pas une armée de tricheurs, contrairement à ce qu'on voudrait dire. Et maintenant, ce qui va arriver ou ce qui arrive, dès le 1er juillet prochain, le flexi-job pourrait s'ouvrir à tous les secteurs. Alors, c'est pas encore voté pour de bon, mais c'est l'intention, y compris pour les soins de santé. Or, déjà aujourd'hui, un flexi-job sur 5 travaille dans le secteur de la santé ou de l'enseignement, des métiers justement qui manquent déjà de bras. Alors le danger, c'est qu'un infirmier lâche son mi-temps fixe pour des heures flexi mieux payées. On n'a pas gagné un soignant de plus, on a juste déplacé celui qu'on avait. Voilà, la presse ne ment pas donc, mais elle vous raconte la moitié de l'histoire. Le flexi-job n'est ni bon ni mauvais. La vraie question est simple, est-ce une rustine ou est-ce devenu un pneu? Alors une rustine, bah c'est vrai que ça dépanne une crevaison un soir de coup de feu, c'est bien pratique, mais rouler toute l'année sur des rustines, bah évidemment, ça finit par lâcher. Et donc la Belgique a inventé un bon système de dépannage. Le problème commence ou commencera le jour où elle roule dessus toute l'année. Et vous, vous en pensez quoi ?
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0: l'agent provocateur d'album de Foreigner, I Want to Know What Love Is, en 1985. Et puis, guitariste, chanteur, guitariste doué, Mathieu Chédid aime qui de nous deux, une légende, la diva de la soul, Aretha Franklin, pour la suite de Honored Again.
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0: Grandiose qui étonne de nouveau ses fans avec ce morceau, un virage un peu électro, électro-rock. Matthew Bellamy, de nouveau hyper créatif. Muse, Night Shift, Superstar.
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0: formidable morceau de Human League en 1982, Phil Hockey, très inspiré pour ce Mirror Maine. Et on vous avait parlé évidemment des premiers succès de Human League dans le podcast New Wave, à retrouver entre autres le samedi dans Génération 80 en compagnie de Gabriel Davroy.
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0: Le Wall Street Shuffle, on écoutait NCC, on se retrouve juste après la météo et les infos de 18h.
1: Météo. Bonjour tout le monde, le ciel est toujours instable cet après-midi. Des averses intermittentes entrecoupées de moments d'accalmie qui continueront de concerner tout le pays jusque ce soir et cette nuit. Ensuite, une fois le soleil couché, les averses seront beaucoup plus éparses et nous aurons même de larges éclaircies en fin de nuit, de 7 à 11 degrés. Et enfin demain jeudi, ce sera nuageux mais sec en matinée et en après-midi nettement plus humide avec des pluies tout d'abord sur la Flandre et sur Bruxelles en début d'après-midi et sur tout le pays en fin d'après-midi avec toujours également des températures assez fraîches pour la saison de 14 à 18 degrés attendus pour demain.
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0: Excellente fin de journée sur Classique 21. Il est 18h.
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0: Guillaume Carmens, le point route avec toujours des ralentissements malheureusement sur le 19.
4: Oui, provoqué entre autres par un chantier qui se tient en ce moment sur le tronçon de le 19 entre Ville-sur-Aisne et Oudin. La vitesse est limitée et les voies sont rétrécies, ce qui fait que nous avons pas mal de monde qui s'insère dans ce chantier. Cela provoque un gros ralentissement, plus de 10 km d'embouteillage pour l'instant avec une faible allure, 20 km/h de moyenne, ce qui nous donne plus ou moins 30 minutes de retard estimé pour passer entre Glun et le secteur de Ville-sur-Aisne vers Bruxelles. Dans l'autre sens, pas de souci pour l'instant, à cette heure-ci ça se passe bien. Direction Mons, Valenciennes, partout ailleurs en Wallonie, pas d'autres perturbations, si ce n'est quelques légers ralentissements en province de Liège entre Votem et Cherat. À cette heure-ci, circulation dense. Et puis pour passer le viaduc de Herve aussi, nous avons des files qui se forment sur 3 km vers Bâtisse.
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0: Merci Guillaume. Les infos de 18h présentées par Sophie Léonard.
5: Bonsoir à toutes et tous. Amnesty International documente dans un rapport la manière dont des communautés rurales de Cisjordanie sont chassées de leurs terres. L'ONG dénonce un nettoyage ethnique organisé par le gouvernement israélien. Les explications en début de journal. L'actualité de ce mercredi, c'est aussi l'attente dans l'affaire Patrick Bruel. Passera-t-il sa première nuit en détention provisoire pour des faits de viol, tentative de viol ou encore agression sexuelle? La réponse à cette question devrait tomber dans les heures qui viennent. Patrick Bruel est entendu depuis cet après-midi par des juges d'instruction. Enfin, le recours au travail étudiant a fortement augmenté au cours de ces dernières années. En Belgique, on constate un boom de plus de 50% entre 2014 et 2017. Pourquoi ? Coup de sonde auprès des étudiants et employeurs. Une politique délibérée de nettoyage ethnique est en cours en Cisjordanie. Ce sont les mots de l'organisation Amnesty International qui publie aujourd'hui un rapport sur la situation dans le territoire palestinien occupé. Il conclut que l'actuel gouvernement israélien cherche à faire partir la population palestinienne, Daniel Fontaine, pour la remplacer par une population juive israélienne.
6: Les témoignages s'accumulent ces dernières années sur la multiplication des attaques menées par des colons violents contre des Palestiniens en Cisjordanie. L'enquête menée par Amnesty International conclut qu'il ne s'agit pas d'actes isolés de quelques extrémistes. Karine Thibault, directrice d'Amnesty International Belgique francophone.
7: Il y a une véritable volonté de remplacer un groupe par un autre groupe, et dans ce cas-ci, de judaïser complètement la Cisjordanie. Et c'est pour ça que nous disons que c'est un nettoyage ethnique qui est en cours.
6: Le rapport souligne que les agresseurs juifs bénéficient d'une large impunité.
7: Des longs témoignages de colons qui arrivent avec des armes, qui menacent des personnes, qui les mettent à terre, qui détruisent les bassins d'eau, qui détruisent des panneaux solaires. Si cela ne porte pas à conséquence d'un point de vue judiciaire, le message est très clair. Allez-y, continuez.
6: Amnesty appelle les pays européens à cesser toute coopération avec Israël.
7: Il faut aller beaucoup plus loin que juste un discours qui critique certains colons extrémistes ou certains ministres extrémistes. Il faut cesser l'importation des produits des colonies, cesser les collaborations avec l'État israélien.
6: Les pays européens ne se sont pas accordés jusqu'à présent sur la suspension de l'accord d'association Europe-Israël.
5: Noté que l'armée israélienne a répondu à Amnesty International en affirmant qu'elle prenait des mesures contre les colons violents et contre les soldats qui ne seraient pas intervenus pour arrêter des agressions. Hier, une commission des Nations Unies arrivait aux mêmes conclusions qu'Amnesty. Les colons et l'État israélien partagent l'objectif d'expulsion des Palestiniens et d'annexion du territoire. Ces nombreuses questions ce soir concernant Patrick Bruel. Sera-t-il mis en examen? Dormira-t-il en prison? Le chanteur français est confronté à des juges d'instruction depuis ce matin. Le parquet de Nanterre a requis sa mise en examen, notamment pour viol, mais aussi son incarcération. Damien Roulette, que sait-on à cette heure-ci?
8: Eh bien, Patrick Bruel est toujours face aux juges d'instruction, des juges d'instruction qui étaient 3 ce matin et qui sont même désormais 4. Alors pourquoi? Eh bien, parce que ça a été jugé nécessaire au vu du profil de l'accusé, au vu de l'importance de l'affaire et au vu peut-être aussi du fait que d'autres plaintes pourraient venir s'ajouter à celles déjà traitées. Alors les faits, que sont-ils exactement? Tout repose sur les plaintes de 9 victimes présumées. Elles dénoncent des faits qui s'étalent entre 2000 et 2019. Il est question de viol, tentative de viol, agression sexuelle et harcèlement sexuel, des faits commis en France, en Suisse et en Belgique. La tentative de viol à l'encontre d'une attachée de presse belge est concernée. Les faits s'étaient produits à Bruxelles en 2010.
5: Alors Damien, qu'est-ce qui pourrait pousser à une incarcération de Patrick Bruel ce soir?
8: Eh bien, c'est un juge des libertés et de la détention qui doit rendre un avis après un débat contradictoire. Ce juge doit sous-peser plusieurs éléments. Risque de pression sur les plaignantes ou témoins, troubles à l'ordre public ou encore dissimulation de preuves. Si Patrick Bruel était placé en détention provisoire ce soir, il pourra faire une demande ensuite de remise en liberté. Rappelons enfin que jusqu'ici, Patrick Bruel a toujours nié ses accusations et bénéficie de la présomption d'innocence.
5: Merci Damien Roulette. Réponse donc dans nos prochaines éditions à toutes ces questions. Dans l'affaire de l'enlèvement puis le meurtre de la petite Liana en France, les violences sexuelles semblent irradier toute la famille du principal suspect. Le frère du suspect est mis en examen cet après-midi pour viol sur 2 anciennes compagnes. On a appris également aujourd'hui que le père du suspect avait été visé, lui, par une plainte pour le viol d'une de ses petites filles en 2013. Le grand-père a bénéficié d'un non-lieu 7 ans plus tard, en 2021. Il n'a jamais été mis en examen, seulement placé sous le statut de témoin assisté. Il s'agissait de viols commis entre 2010 et 2013. La petite fille était alors âgée de 10 à 13 ans. Chez nous, 322 questions à trancher et sans doute 2 jours de réflexion dans le procès de Paolo Falzone et Antonino Falzone. Le jury a entamé ses délibérations ce mercredi matin. Après une courte audience marquée par les derniers mots des 2 accusés, les jurés se sont retirés. Paolo Falzone, conducteur de la voiture qui a fauché le groupe des Gilles, a demandé pardon aux victimes, reconnaissant avoir roulé comme un fou. De nouveaux corps ont été retrouvés dans les décombres de l'entrepôt qui a pris feu à Anderlecht samedi dernier en région bruxelloise. Le nombre de victimes s'élève désormais à 4 personnes. Tom Denis, c'est une information communiquée plus tôt dans l'après-midi par le parquet de Bruxelles.
9: Oui, c'est le résultat de fouilles plus approfondies réalisées dans les décombres par les services de secours. Après l'incendie, 4 personnes au total avaient été déclarées disparues. Les corps des 2 premières victimes ont été rapidement retrouvés. Il a fallu entreprendre ensuite des fouilles supplémentaires pour les 2 suivantes. Aurélien De Vos est substitut du procureur du roi de Bruxelles.
10: Et les recherches sont extrêmement difficiles parce que les conditions sont particulièrement compliquées et le processus d'identification de ces 4 victimes est à ce stade toujours en cours.
9: L'incendie s'était déclaré samedi matin à Anderlecht, dans cet entrepôt qui abritait 18 boxes, 18 sociétés différentes. Dans les flammes, des voitures, des trottinettes électriques, des bonbonnes ont explosé. Un incendie très violent qui aura donc coûté la vie à 4 personnes.
5: Notez que les investigations sont toujours en cours concernant la cause de l'incendie. Le TFA est désormais considéré comme toxique pour la reproduction par l'Agence européenne des produits chimiques. Le TFA, c'est un polluant chimique fréquemment détecté dans l'eau du robinet. Cette substance utilisée dans l'industrie et issue notamment de certains pesticides est également réputée très persistante dans l'environnement. L'Union européenne envisage de renforcer son contrôle dans les eaux de surface, tandis que la Commission européenne doit encore valider officiellement cette nouvelle classification. concilier études et emploi. C'est devenu une réalité pour un nombre important de jeunes en Belgique. Selon une analyse du bureau du plan, le travail étudiant a bondi de 58% en 8 ans. Sur la même période, l'emploi classique n'a progressé que de 7%, tandis que le travail intérimaire a lui reculé de 20%. Avec la réforme du marché du travail du gouvernement fédéral, les étudiants pourront bientôt travailler davantage d'heures, et ce, dès l'âge de 15 ans. Une évolution qui, selon le bureau du plan, ne devrait toutefois pas bouleverser le marché de l'emploi. Reportage Cédric Loriot.
11: C'est mon deuxième jour. Ça se passe très bien. Voilà, franchement, c'est vraiment chouette.
12: Marissa découvre à peine son job d'étudiante, mais elle connaît déjà très bien son objectif.
11: Je suis étudiante, j'aime bien avoir un peu d'argent aussi sur le côté. J'aimerais bien passer mon permis et voilà, j'aime bien que ça soit de ma propre poche. Donc voilà, je travaille pour.
12: Elle pourra désormais travailler 650 heures par an au lieu de 600.
11: Pendant les vacances d'été, moi, je pars pas spécialement en vacances et j'aimerais pouvoir récolter un peu d'argent pour passer mon permis plus la voiture. Et donc, je trouve que mettre un peu plus d'heures, c'est pas plus mal pour nous. Comme ça, ça nous met pas de limites.
12: Le travail étudiant sera à l'avenir encore moins taxé, tout profit pour les employeurs qui ne devaient déjà pas chercher longtemps pour trouver des candidats.
13: Pour un employé classique, ça coûte vraiment beaucoup plus cher qu'un étudiant. C'est toujours mieux d'employer des étudiants, ça coûte moins cher, on va dire.
14: J'ai beaucoup de propositions où ils me disent, voilà, moi j'aimerais bien avoir plus d'heures dans le magasin et tout. Après, c'est pas toujours possible de les mettre tous les jours. Et il y a aussi beaucoup d'étudiants qui viennent se présenter pour avoir une place justement dans les magasins.
12: Selon le bureau du plan, autoriser les enfants de 15 ans à travailler ne devrait concerner qu'un pour cent du travail étudiantin. Mais il rappelle aussi, études à l'appui, qu'au-delà d'un certain seuil, ce travail engendre plus d'effets négatifs que positifs.
5: À la veille du coup d'envoi de la Coupe du Monde de football, le pape Léon XIV a comparé la vie à un sport collectif. Depuis Barcelone, il a rappelé que la vie ne se joue pas en solitaire et a invité chacun à jouer en équipe. Le pape, qui est en effet dans la capitale catalane, il va bénir ce soir à Barcelone la plus haute tour de la Sagrada Familia. Quelques heures après avoir visité une prison, puis l'abbaye de Montserrat, un symbole de l'identité de la Catalogne. Une bénédiction à suivre d'ailleurs en direct sur Ovio à 19h30. La Coupe du Monde aussi, vous pourrez la suivre sur tous les médias de la RTBF à partir de demain. Et d'ailleurs, à ce propos, le haut commissaire de l'ONU aux droits de l'homme appelle les États-Unis à revoir leur politique migratoire. Volker Turk estime que certaines mesures portent atteinte aux droits humains et à la dignité des personnes concernées. Et puis une première dans l'histoire du patinage. En 2028, Pékin accueillera des super championnats du monde réunissant simultanément les principales disciplines de la glace. Patinage artistique, short track, patinage de vitesse et patinage synchronisé. L'événement annoncé par l'Union internationale de patinage rassemblera athlètes et supporters du monde entier. Il servira également de préparation aux Jeux olympiques d'hiver de 2030.
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0: l'un des grands albums des Stones en 1972, Exile on Main Street, Tumbling Dice, un album assez particulier enregistré en France, sur la Côte d'Azur, près de Nice, lorsque les Stones ont quitté précipitamment, entre guillemets, le Royaume-Uni, et puis un album enregistré justement dans ce studio un peu improvisé de cette ville-là. Il est 18h14, on va retrouver Extreme et puis on parlera des grandes trahisons du rock aujourd'hui en compagnie de Delphine Isaïe.
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9: Et à 18h20, ce sont les Guns qui sont à l'honneur dans ces grandes trahisons du rock. Bonjour Delphine.
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11: Bonjour Jean-Yves. Aujourd'hui dans les grandes trahisons du rock, je vous parle d'une tournée qui devait être à la base un fantasme de fans de hard rock et qui va finir en chaos total. Car oui, on ne trahit pas un public au risque de le payer cher, très cher. Nous sommes le 8 août 1992 au Stade Olympique de Montréal. À l'affiche, Faith No More, Metallica et Guns N' Roses. Franchement, sur le papier, c'est indécent. Trois groupes énormes. Jusqu'ici, tout va bien. Le 8 août, Metallica donc monte sur scène, le groupe est lancé, le public est chaud, puis arrive le titre Fade to Black. Au milieu du morceau, James Hetfield se trouve au mauvais endroit, au mauvais moment, une colonne de flammes se déclenche, ce n'était pas prévu, il est gravement brûlé au visage, au bras et à la main. Alors l'image, elle est terrible, Hetfield n'y comprend pas tout de suite, puis la douleur arrive, le concert est interrompu, le chanteur emmené d'urgence à l'hôpital, vous vous en doutez bien, Metallica ne peut pas continuer. Bref, à ce moment-là, la soirée est déjà bien abîmée, mais elle peut encore être sauvée cette soirée, parce qu'après Metallica, il reste Guns N' Roses. Et quand vous êtes les Guns, le plus grand groupe de rock du moment, quand 50 000 personnes ont payé leur place, votre mission, elle est simple, monter sur scène et faire le job. Mais Axl Rose, lui, n'est pas tout à fait dans cette logique. Alors le public attend. Il attend. Une heure. Puis deux. Deux heures à bouillir dans un stade où tout le monde vient déjà d'assister à un accident grave. Deux heures à ne pas vraiment comprendre ce qui se passe. Deux heures à sentir monter la frustration, la chaleur, l'alcool et la colère. Et enfin, Guns N' Roses arrive. Sauf qu'Axel, eh bien lui, visiblement, il n'a pas trop envie d'être là. Il se plaint de sa voix, de ses cordes vocales. Il parle aussi de problèmes de son, de retour, de moniteur. Et au bout de 45, voire 55 minutes selon les versions, c'est fini. Axel quitte la scène. Le groupe n'a pas d'autre choix que de le suivre. Et avant de disparaître, il lance au public « Faites-vous rembourser !» Mais l'organisateur de la soirée n'est pas d'accord et décide que les spectateurs ne seront pas remboursés. Et là, ce n'est plus seulement un concert raté. Ce n'est plus seulement une diva qui quitte trop tôt la scène. C'est un public entier qui a le sentiment d'avoir été méprisé, trahi. Le public peut pardonner beaucoup de choses. Un retard, une voix fatiguée, un mauvais soir, même un accident. Mais il pardonne beaucoup moins qu'on le prenne pour des machines à fric. Dans le stade, la colère, elle va exploser. Des t-shirts Guns N' Roses seront brûlés, des drapeaux partent en flammes. Tout ce qui porte le logo du groupe devient une cible. Puis ça déborde. Les stands de merchandising sont pillés, le matériel est abîmé, des voitures voitures exposées dans le stade sont vandalisées, certaines même incendiées. Et à l'extérieur, l'émeute, eh bien, elle va continuer. Boîte postale, lampadaires, panneaux, voitures de police, tout ce qui peut être cassé devient soudainement très intéressant. La police arrive en renfort, brigade anti-émeute, des centaines d'agents. Et le bilan? Eh bien, le bilan, c'est tout de même 10 civils blessés, 3 policiers également, une douzaine d'arrestations et 400 000 dollars de dégâts. Alors Metallica, eux, eh bien, ils n'ont trahi personne. James Hetfield, elle a subi un accident, ce n'est pas un caprice, c'est une brûlure au deuxième degré. Metallica a dû arrêter et évidemment, c'est plus que justifiable. Mais les Guns N' Roses, eux, bah, ils avaient une occasion en or, transformer le désastre en moment de bravoure, je ne sais pas moi, faire front, jouer encore plus fort, être le groupe dont le public avait besoin ce soir-là. Trahir son public, c'est pas annuler un concert, c'est lui faire sentir qu'il ne compte pas. C'est aussi oublier que sans lui, bah, il n'y a pas de stade plein, pas de tournée gigantesque, pas d'album vendu et pas de légende. Les Guns N' Roses, ils reviendront à Montréal 25 ans plus tard. Alors cette fois, il n'y aura pas de casse, pas d'émeute et surtout pas de retard. Mais le 8 août 1992 reste gravé dans l'histoire de la ville. Ce soir-là, Metallica a brûlé sur scène, mais ce sont les Guns N' Roses qui ont mis le feu au public. Welcome to the jungle, baby. Sauf que ce soir-là, la jungle, elle était dans les gradins.
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0: chouette morceau vraiment des Guns, Welcome to the Jungle. Merci Delphine, les grandes trahisons du rock à retrouver sur RTB Fovio. Il est 18h et presque 29 minutes. On va retrouver Marie-Amélie Mastin après le point route de Guillaume Kermans pour le journal du rock.
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0: Et à 18h31, Guillaume, le point route.
14: Nous avons deux accidents dans le secteur de Grand Bigard et d'Ilbeek-Anderlecht sur le ring de Bruxelles, ce qui provoque donc un ralentissement assez conséquent entre Zelik et Anderlecht pour l'instant, direction Hall. Plus de 20 minutes, on est passé à 30 minutes de retard maintenant d'après les données GPS des véhicules qui se trouvent sur place. Donc deux interventions, ça pourrait prendre encore un petit peu de temps, donc patience si vous êtes coincé en ce moment dans ces fils dans l'autre sens depuis Bruxelles. Là aussi vous perdez quelques minutes, hein, jusqu'à 20 minutes perdues sur 6 km jusqu'à Forêt. Nous avons toujours aussi ce ralentissement important sur le 19 au passage de Mons jusqu'à Ville-sur-Aisne, direction Namur, avec toujours 10 km hein, d'embouteillage et des fils qui diminuent petit à petit. Restez bien patients.
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0: Merci Guillaume, on retrouve Marie-Amélie Mastin, le journal du rock, avec aujourd'hui une nouvelle défaite judiciaire pour Marilyn Manson. Bonjour Marie-Amélie.
17: Bonjour Jean-Yves, nouvelle défaite judiciaire pour Marilyn Manson. Un juge californien a rejeté vendredi sa demande d'annulation de la plainte pour agression sexuelle déposée par son ancienne assistante Ashley Walters. Cette affaire, qui concerne des faits présumés de 2010 et 2011, a déjà été classée deux fois pour dépassement du délai de prescription, mais une nouvelle loi californienne a permis à la plaignante de relancer la procédure ici en janvier. L'avocate d'Ashley Walters se dit satisfaite de cette décision. Une conférence de gestion de l'affaire est prévue au mois d'août. Marilyn Manson nie toujours toutes les accusations. Roger Taylor, batteur de Queen, annonce son retour solo avec un septième album intitulé Violence Insane in a Beautiful World, prévu pour le mois de septembre. Cette nouvelle œuvre marque son grand retour 5 ans après Outsider et se distingue par une collaboration exceptionnelle avec un chœur d'Afrique du Sud, déjà connu pour sa version zoulou de Bohemian Rhapsody. Ce premier single s'appelle « Come on Summer, it's party time » et Roger Taylor explique « Quel beau monde nous habitons, ne le détruisons pas ». Un message d'espoir qui traverse d'ailleurs tout l'album. Une tournée britannique accompagnera cette sortie très attendue. Et puis c'est un adieu chargé d'émotions pour les fans de Soft Cell, le duo des années 80, sortira le 25 septembre un tout dernier album d'Enseteria. Après la disparition de Dave Ball l'année dernière, Mark Almond, le chanteur du groupe, a été très clair. Il ne peut plus y avoir d'enregistrement de Soft Cell sans Dave. Ce premier single qui porte le nom de l'album est déjà disponible. Cet ultime album rend donc hommage au New York du début des années 80, là où le duo avait enregistré ses premiers succès comme la reprise « Tended Love ».
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0: un artiste incontournable de la nouvelle scène française ou francophone, si vous préférez, Dominique A, qui avait depuis bien des années une belle carrière, quelques chouettes disques, et depuis les années 90, il nous délivre son message musical. Il a démarré tout à fait chichement, entre guillemets, si je puis m'exprimer ainsi, avec chez lui simplement une guitare, une petite boîte à rythme et un petit synthé. Et puis voilà, quel parcours. Ici, associé à Soul, Dominique A, on n'écoutait personne.
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Sacrée Voix et la moitié de Yazoo, Alison Maillet. On l'écoute avec Love Resurrection, 18h45. Bonne fin de journée. Voici Twin Atlantic. 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

0: tout nouveau pour cette formation originaire de Glasgow en Écosse. On écoutait Twin Atlantic. Et dans quelques instants, un fameux titre signé Journey. On va s'arrêter en 1983 avec Separate Ways.
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0: Et juste après les tops de 19h sur Classique 21, le moment M, comme chaque jour avec Jean-Louis Léaé, on va s'intéresser à ce très très beau morceau de Chris Rea, Looking for Summer. Je vous retrouve juste ensuite. Et pour atteindre tout cela, Stevie Wonder, on remonte le temps, Songs in the Key of Life en 1976, I Wish.
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0: Fin de journée avec nous sur Classique 21. Il est 19h.
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0: Alors Guillaume, malheureusement, ça ne circule pas bien du tout sur le ring de Bruxelles.
2: Oui, mais ça devrait s'améliorer parce qu'il y a eu deux accidents. Un premier accident à Anderlecht, un autre à Grand-Bigard. Le dépannage de Grand-Bigard se termine, donc on va pouvoir retrouver déjà un trafic un peu plus fluide depuis Zélik. Nous avons quand même 45 minutes de file estimée sur 5 km, donc reprise progressive du trafic, mais nous avons peut-être encore une voie bloquée du côté d'Anderlecht, direction Halle, ce qui provoque ces nombreuses files. Surtout restez bien patient et prudent, parce que quand le trafic reprend, c'est toujours une situation un petit peu plus délicate. Vous maintenez bien les distances de sécurité. Dans l'autre sens, il y a pas mal de monde aussi encore à cette heure-ci depuis Reusbrook, 15 minutes supplémentaires jusqu'à Dilbeek, et puis partout ailleurs en Wallonie. Nous avons un dernier ralentissement qui persiste sur l'autoroute 19 entre le secteur de Glin et Ville-sur-Aisne. Nous avons 8 km de trafic ralenti avec presque 30 minutes perdues vers Bruxelles.
1: 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Classique 21, le moment M. Jean-Louis Lahaye.

Début des années 90, Cookham, sud de l'Angleterre. Une portière claque, le moteur démarre. Les pneus crissent sur le gravier. La voiture s'engage dans la rue et disparaît au coin du quartier. À l'intérieur, un jeune couple. Elle conduit, lui l'enlace en riant. Sur le bas-côté, une autre voiture est arrêtée. Au volant, un homme observe la scène. Il ne connaît pas ces deux jeunes, mais il reconnaît ce moment. L'âge où l'on part, l'âge où l'on regarde l'horizon comme une promesse d'aventure et de liberté. Il reste quelques secondes immobile, parce qu'en les regardant disparaître au bout de la rue, une pensée lui traverse l'esprit. Dans quelques années, ses propres enfants feront la même chose. Eux aussi prendront un jour la route vers l'été. Leurs étés. La jeunesse regarde toujours devant. Les parents, eux, regardent les saisons passées. Chris Rea tourne la clé de contact et démarre à son tour, plongé dans ses pensées. La scène ne dure que quelques secondes, mais elle reste dans sa tête. À cette époque, il a tout juste la quarantaine. Il vit loin de l'agitation de Londres et de l'industrie musicale. Une vie plutôt simple. Ou bien sûr, la musique occupe une place centrale dans son existence. Mais il a toujours essayé de protéger autre chose, sa vie de famille. Rea n'est pas un artiste mondain. Il fuit les soirées, les excès et les lumières trop fortes. Ce qu'il préfère, ce sont les choses ordinaires. Conduire, observer les paysages, regarder les saisons changer et surtout, passer du temps avec sa femme et leurs enfants. Car derrière la carrière du musicien se cache un homme très attaché à sa vie de famille. Ses filles grandissent et comme tous les parents, il voit ce changement arriver presque sans s'en rendre compte. Pendant longtemps, les vacances d'été étaient synonymes de moments en famille, de routes interminables, de glaces mangées trop vite, de baignades improvisées. Les enfants regardaient le paysage par la fenêtre. Les kilomètres semblaient ne jamais finir. Les journées d'été avaient une lenteur particulière, mais peu à peu, les conversations changent. On parle moins des vacances en famille et davantage des amis, des sorties, des projets. Le centre de gravité se déplace doucement. Les étés commencent à appartenir à une autre génération. Chris Rea regarde tout cela avec un sourire un peu mélancolique. Il sait que ce moment arrive pour toutes les familles. Un jour, les enfants quittent la voiture familiale pour prendre la leur. Un jour, les routes leur appartiennent. Ce basculement n'a rien de dramatique. Au contraire, c'est même une très bonne chose. Mais il porte en lui une émotion particulière, parce qu'il marque doucement la fin d'une époque. Cette scène aperçue dans la rue agit comme un déclencheur. Elle reste gravée dans son esprit. Comme souvent, ses chansons naissent d'images simples, de moments du quotidien qui résonnent avec des émotions universelles. Rien d'extraordinaire. Et pourtant, tout est là. L'impatience de la jeunesse, la promesse de vacances, les projets qui commencent. En 1990, alors qu'il travaille sur de nouveaux titres, cette scène ressurgit sous la forme d'une mélodie douce et contemplative.

Sa carrière connaît alors une période très favorable. Depuis le succès de The Road to Hell à la fin des années 80, il est devenu l'un des artistes britanniques les plus populaires en Europe. Son style est reconnaissable immédiatement. Une guitare claire, une voix grave, légèrement voilée. Une manière de chanter qui ressemble presque à une conversation. Ses chansons parlent souvent de routes, de paysages et de voyages. Mais derrière ces images se cachent presque toujours des réflexions plus personnelles. Le temps qui passe, les choix de vie, les relations humaines. Au moment de travailler sur son nouvel album, ces thèmes reviennent naturellement. Il pense à ses enfants, à leur futur, aux années qui passent plus vite qu'on ne le croit, et à cette scène aperçue un jour dans une rue tranquille. Peu à peu, une chanson prend forme, une mélodie simple, presque contemplative. La chanson ne raconte pas une histoire précise. Le texte parle de saison, de cette jeunesse qui part vivre sa vie, mais aussi de souvenirs et de cette envie de vivre encore des étés, malgré le temps qui passe. La chanson évoque une sensation universelle, ce moment où l'on comprend que ceux qui arrivent derrière nous emprunteront bientôt les mêmes chemins. Le moment où Chris Rea observe un jeune couple prendre la route lors d'un après-midi d'été et imagine ses propres enfants suivre le même chemin est le moment à l'origine de la chanson « Looking for the Summer » qui paraît en 1991 sur « Auberge », le 11e album studio de Chris Rea.

Avec Looking for the Summer, Chris Rea ne raconte pas seulement la jeunesse qui arrive ou le temps qui passe. Il s'intéresse à quelque chose de plus profond. La manière dont chaque génération avance vers sa propre saison, pendant que la précédente la regarde s'éloigner. L'été devient ici bien plus qu'une saison. Il représente cet âge de l'élan, du désir, de la découverte. Ce moment où l'on se tourne naturellement vers le futur. Mais la chanson rappelle aussi que ce mouvement n'appartient à personne. Chacun le vit à son tour, puis le voit renaître chez les autres. Looking for the Summer devient une méditation douce et mélancolique sur le cycle naturel des générations. Les paroles reposent sur une métaphore simple, les saisons. Le printemps représente l'enfance et les premières années de la jeunesse. L'été symbolise l'âge des passions, des relations amoureuses et des expériences intenses. Dès les premières lignes, le changement est annoncé.

Regarde bien ce visage d'avril. Un changement est clairement en train de se produire, à la recherche de l'été. Le mois d'avril marque la transition entre deux périodes. Le regard des jeunes change, ils laissent derrière eux les jours du printemps pour partir à la recherche de leur propriété.

Le moment est venu, ils doivent partir. Vivre cette passion qui te hante à la recherche de l'été. Le narrateur se tourne aussi vers son passé. Il se souvient que lui aussi a connu cette quête. Même avec les années, quelque chose demeure. Le désir de continuer à chercher cet été intérieur.

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1: Et me voilà encore aujourd'hui avec ce désir brûlant de m'envoler. Je cherche encore, encore l'été. Musicalement, la chanson repose sur une grande simplicité. Une guitare acoustique douce, contemplative. La voix grave et légèrement voilée de Chris Rea. Pas d'arrangement spectaculaire ni de rupture dramatique. Tout est construit pour servir l'émotion du texte. Une sobriété musicale qui donne à la chanson cette dimension presque intime. Comme un souvenir raconté à voix basse. Looking for the Summer paraît sur Oberge, qui rencontre un important succès en Europe et se classe notamment numéro 1 des albums au Royaume-Uni. Il devient rapidement l'un des disques marquants de sa carrière et au fil des années, Looking for the Summer s'impose comme l'un de ses titres les plus emblématiques. Le morceau touche un public très large, notamment parce qu'il évoque une expérience universelle. Voir le temps passer et les générations se succéder. La chanson rappelle aussi une idée plus profonde. Même lorsque les années passent, le désir de liberté et d'horizon ne disparaît jamais complètement. Et peut-être que toute une vie consiste finalement à continuer, d'une manière ou d'une autre, à aller vers de nouveaux étés.

0: Quel morceau, quelle ambiance. Chris Rea, l'album Auberge en 1991, Looking for the Summer. Et puis cette belle histoire dans ce moment M, raconté par Jean-Louis Daé, à retrouver pour les autres épisodes qui sont également téléchargeables via RTBF Ovio. Il est 19h16, direction New York, avec ce groupe très intéressant, Wallace. On va les retrouver avec Teenage Dirty Bag.
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Et c'est un chouette morceau qui annonce le retour des Editors, chouette groupe. Ce nouveau morceau s'appelle Call It In et nous en avons abondamment parlé dans le Journal du Rock cette semaine avec Marie-Amélie Bastin. Vous pouvez retrouver l'info facilement en allant fureter sur notre site classique21.be bientôt à 19h30. Génération 80, les best-of classiques et puis un peu de underground en compagnie de Laurent Deboeuf. Bonne fin de journée avec nous. Voici Elton John.

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6: Il est 19h30, Guillaume, ça circule à présent un peu mieux sur le ring de Bruxelles.
7: Ouais, reprise du trafic bien visible sur nos écrans de contrôle, sur les différentes caméras du ring entre Grand Bigard et Forêt, direction Halle. Il y avait deux accidents évacués dans ce secteur, c'est terminé. Donc le trafic reste encore un petit peu dense, mais tout ça va se résorber dans les minutes qui viennent. Partout ailleurs sur le ring, pas d'autres accidents, donc ça se passe assez bien. Et puis en Wallonie, nous avons cet embouteillage, ce point rouge de cet après-midi entre Nîmes et Ville-sur-Aisne sur le 19, ça tend à se résorber, à s'améliorer. Il reste encore 25 minutes à cette heure-ci sur 6 km entre Nîmes et Ville-sur-Aisne.
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1: Il est 20h.
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1: Et au niveau des ralentissements dans l'actu trafic, seul le 19 est encore encombré à cette heure-ci. C'était compliqué hein, cet après-midi avec des retards qui sont montés jusqu'à 40 minutes pour relier Nimy à Ville-sur-Aisne, l'entrée du chantier. Les voies sont rétrécies et déviées direction Bruxelles. Il reste encore 15 minutes à cette heure-ci sur 6 km. Surtout, restez bien patients et maintenez les distances de sécurité.
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3: Bonsoir à tous, Julie Buron pour ces informations. L'ouverture des magasins Lidl le dimanche ne se fera pas tout de suite. Les négociations sociales à ce sujet ont été reportées au mois d'octobre, selon les syndicats. Après les chaînes Carrefour et OK notamment, les discounters Lidl et Aldi veulent aussi ouvrir leurs portes aux clients les dimanches. Des négociations sont en cours avec les syndicats. Chez Lidl, de nouvelles négociations ont eu lieu ce mercredi entre syndicats et direction, mais la question de l'ouverture de dominicale n'a pas été abordée d'après les représentants des travailleurs. Une opération de maintenance informatique est programmée au SPF Finance ce samedi 13 juin. Les applications, y compris TaxonWeb, seront inaccessibles de 7h à midi, mais les perturbations pourront encore survenir durant le reste de la journée. Pour rappel, les délais pour remplir sa déclaration 2026 sont fixés au 30 juin pour les envois postaux, au 15 juillet pour les déclarations en ligne et au 16 octobre pour les déclarations de revenus spécifiques en ligne. Quelques 880 000 déclarations ont déjà été introduites. Le président ukrainien Volodymyr Zelensky participera mardi prochain à une session du sommet des pays les plus riches, les pays du G7 à Évian en France. C'est très important pour nous parce qu'il faut recréer de la convergence au G7 en soutien à l'Ukraine sur les différents aspects évidemment de la guerre, y compris sur la nécessité de négociation. C'est ce qu'a dit le président français Emmanuel Macron. La Coupe du monde de football, vous pourrez la suivre sur tous les médias de la RTBF à partir de demain. Et à ce propos, le Haut Commissariat de l'ONU aux droits de l'homme appelle les États-Unis à revoir leur politique migratoire. Volker Türk estime que certaines mesures portent atteinte aux droits humains et à la dignité des personnes concernées. Plusieurs incidents ont en effet marqué les préparatifs du tournoi. Un arbitre somalien a été refoulé à son arrivée aux États-Unis, tandis que des joueurs officiels et accompagnants de plusieurs sélections ont rencontré des difficultés pour obtenir ou pour faire valider leur visa. C'est tout pour ces informations. Très bonne soirée à notre écoute.
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8: Il est 21h. Bonsoir à tous, Julie Buron pour ces informations. La présidente de la cour d'assises du Hainaut a donné ce matin la parole aux accusés avant l'envoi du jury en délibération dans le procès du drame de Strépy-Brakni. Je voudrais dire que je suis conscient que j'ai roulé comme un fou, comme un irresponsable, que je n'ai jamais voulu faire des morts. J'ai aussi beaucoup de mal à m'exprimer et je demande pardon aux victimes. Voilà ce qu'a déclaré le conducteur Paolo Falzone. Antonino Falzone, le passager, a quant à lui indiqué « J'espère que ce procès permettra aux victimes de surmonter ce drame. Je laisse mon sort aux mains des jurés. » Le jury est à présent entré en délibération et le verdict est attendu au plus tard ce vendredi. Elio Di Rupo, ancien Premier ministre et ancien président du PS et actuel député européen, visé par une plainte au pénal pour corruption, trafic d'influence et prise d'intérêt. Elle émane de l'entrepreneur bruxellois Dominique Jeanne, qui estime avoir, en 2018, été évincé illégalement d'un marché visant à acheter des parts d'une société immobilière. Dominique Jeanne se base sur des enregistrements sonores récemment dévoilés dans la presse d'un proche alors d'Elio Di Rupo. Elio Di Rupo s'est dit abasourdi et scandalisé par ces révélations. Il nie toute implication. C'est désormais à la justice d'investiguer. Dans l'affaire de l'enlèvement et puis du meurtre de la petite Liana en France, les violences sexuelles semblent irradier toute la famille du principal suspect. Le frère du suspect a été mis en examen cet après-midi pour viol sur deux anciennes compagnes. On a appris également aujourd'hui que le père du suspect avait lui été visé par une plainte pour le viol d'une de ses petites filles. En 2013, le grand-père a bénéficié d'un non-lieu, 7 ans plus tard, en 2021. Il n'a jamais été mis en examen, seulement placé sous le statut de témoin assisté. Il s'agissait de viols commis entre 2010 et 2013. La petite fille était alors âgée de 10 à 13 ans. Enfin, en tennis, Zizou Bergs a été éliminé au premier tour du tournoi de tennis sur gazon de Rosmalen aux Pays-Bas. Bousculé par le qualifié australien James McCabe, Zizou Bergs a hérité de 2 balles de match, mais il s'est finalement incliné 6-7, 6-2 et 7-6. C'est tout pour ces informations. Bonne soirée à notre écoute.
9: Merci beaucoup Julie, bonne soirée à vous également.

0: Don't Stop Me Now, reprise de vous savez qui, hein, à l'instant pour vous accueillir, c'était de Vandals. Classic 21. Bon, je précise quand même, reprise de Queen, au cas où ça pourrait interroger certains qui se disent, tiens, hein, qu'est-ce que c'est ex-morceau? Ben voilà, reprise de Queen par de Vandals, donc ils ont vandalisé ce morceau. Et à l'époque, c'était l'album Hollywood Potato Chip qui était sorti donc en 2004. Et quand je dis ils ont vandalisé, non, ils s'étaient retrouvés au tribunal, mais pas pour vandalisme. Mais c'est parce qu'ils avaient parodié le logo du magazine Variety pour la pochette de l'album. Finalement, ça n'a pas été cette pochette-là, puisque... Ben voilà, ils ont été sommés, même mis en demeure, de ne pas utiliser cette typographie. Mais entre-temps, on va dire qu'entre guillemets, le mal avait déjà été fait, parce que à l'époque d'Internet, ben oui, ça va vite. Donc même si le groupe retire les images qui sont prévues au départ, d'autres les repartagent. Si bien qu'en 2010, Variety a remis le coup, donc à propos des Vandals, et les avait de nouveau traînés au tribunal. Mais voilà, là, ils ont dit, écoutez, non, là, c'est pas de notre faute. Mais ils ont senti un petit peu aussi le fait que Variety voulait peut-être un petit peu leur soutirer de l'argent. Toujours est-il que cet album qui s'appelle donc Hollywood Potato Chip avait été produit par le guitariste Warren Fitzgerald, hein, qui fait partie du groupe, et c'est même lui qui tenait le chant principal sur cette reprise de Don't Stop Me Now. Bonsoir à toutes et à tous, ceci dit à 21h pratiquement 7 minutes, soyez les bienvenus, je suis ravi de vous accueillir pour notre deuxième soirée de la semaine, et une soirée au cours de laquelle on retrouvera notamment une artiste liégeoise qui prend son envol en solo après avoir accompagné différentes formations comme Dan San, Geronimo ou encore Antoine Willmans de Girls in Hawaii. C'est ce que l'on pourra découvrir tout à l'heure dans le Génération 21 de ce soir avec Pierre Paulus. Pour le reste, bienvenue encore à toutes et à tous jusqu'à 23h. C'est Classic 21 Underground.
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s'appelait DeLorean et intitulait son morceau Lost in Time. Moi, je trouve déjà ça une bonne idée en soi, mais en plus, c'est un très très bon morceau. DeLorean, qui ont été les gagnants de l'envol des cités, ça fait partie des nouveaux titres et il y a d'autres morceaux qui sont en train d'être enregistrés pour l'instant. Et puis juste avant, Nothing But Thieves, qui sont de retour depuis la fin du mois de mai ici avec ce nouveau morceau Evolution et un nouvel album qui arrivera le 25 septembre prochain. Je ne connais pas le titre, en revanche, je sais que le groupe a déjà pris rendez-vous chez nous pour venir présenter cet album au public belge. Ce sera au Sport Palace à Anvers le 31 octobre. Demain va démarrer la Coupe du Monde de football. Vous allez me dire quel rapport avec la musique et quel rapport aussi avec Classic 21 Underground. Ben c'est que ça se passe aux États-Unis et qu'il y a justement un groupe qui s'appelle American Football qui ont sorti un nouvel album cette année et dont voici un extrait. Ça s'appelle Bad Moons.

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1: Entre conte et chant, ici avec une voix qui rappelle un petit peu celle de Patti Smith, mais pourtant c'est un projet bien belge. Et en plus c'est un couple sur scène comme à la ville aussi. Her Wild Love, ici avec New Beginning, c'était sorti il y a 6 ans, en 2020, et juste avant American Football avec Bad Moons. Et si un jour vous allez promener dans l'Illinois, hein, je sais pas par exemple que vous allez à Urbana, au 704 de la West High Street, se trouve une maison qui, pour beaucoup, ben, finalement, n'est qu'une maison ordinaire, parmi des douzaines d'autres. En revanche, pour les fans du groupe, les fans de la première heure, là, c'est carrément un symbole, parce qu'en 1999, American Football avait immédiatement signé un album culte avec son premier opus, et cette maison se trouve sur la pochette. Alors, comme je le disais, hein, la Coupe du Monde s'ouvre demain, puisqu'on parlait de football, mais voilà, donc il faudra quand même attendre lundi soir aussi pour voir le premier match des Belges. Ultra Q, le groupe s'appelait avant, j'oublie le nom d'ailleurs, tiens, mais en tout cas dedans c'est Assam Mr. Eddie, oui ça c'était l'ancien nom du groupe, et dedans on retrouve le fils cadet de Billy Joe Armstrong, Ultra Q, que voici avec Rocket.

0: Cold Track You, juste avant, et dans un cas comme dans l'autre, à chaque fois, ce sont des enfants de rockstars qui ont posé leur pierre à l'édifice du rock'n'roll. Le premier, ça a été Bono, en tout cas en ce qui concerne ici Inhaler, puisque c'est là, on retrouve ici son fils, hein, Elia Youson, ici Inhaler avec A Question of You, ça s'est sorti l'année dernière. Et puis, juste avant, là, c'est Cold Track You, et là, comme je le disais, c'est le fils de Billy Joe Armstrong, donc qui est là derrière. Il s'appelle Jacob Armstrong et c'est un album ici donc qui s'appelle Rocket dont on écoutait la plage titulaire. C'était sorti il y a maintenant 3 ans. Il est 21h36. Vont bientôt venir en Belgique. Ils font une tournée commune d'ailleurs. C'est le groupe australien Tropical Fuckstorm, mais également les Anglais de Pix, etc., etc. On va déjà écouter Tropical Fuckstorm dans un petit instant. Ce sera juste après ceci.
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Ah, c'est des précurseurs, hein. 1991 pour ce titre, Jerry was a race car driver pour Primus à l'instant, et juste avant Tropical Fuckstorm avec Brain Drop, ça c'était en 2019, et comme je le disais, hein, que c'est une tournée commune donc pour Tropical Fuckstorm et Pix x7, et c'est une tournée qui passera précisément par la Belgique et par le casino de Sint-Niklaas, ce sera le 23 juin prochain. D'autres dates à vous donner dans un instant avec l'agenda des concerts. Mais d'abord...

0: Le samedi soir, tout le monde prend un bain, sauf que bah ici, samedi soir, vous étiez certainement, en tout cas parmi les 4000 personnes, peut-être que vous étiez là pour assister au Classique 21 Festival. J'en profite pour vous rappeler qu'il y a des tas d'images à retrouver, que ce soit des photos ou des vidéos. Tout ça à retrouver sur notre site web classique21.be, mais également sur nos différents réseaux sociaux. Tout de suite, voici notre agenda des concerts.
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0: Et c'est ce samedi 13 juin que se déroulera le Rockrill Festival. Je vous avais offert des places la semaine dernière d'ailleurs pour ce festival. On enchaîne également, et là c'est aussi entre les 13 et dimanche 14 juin, avec American Days. Donc c'est à Vielsalm, mais c'est une balade surtout aussi. Donc il y a évidemment des voitures de collection, etc. Des tas d'animations, mais une balade aussi qui est prévue entre la baraque Fréture et Vielsalm. Et puis à l'arrivée, il y aura des concerts de différents projets qui seront là aussi pour vous, pour vous faire vivre une bonne soirée. Puis alors, le Grass Pop Metal Meeting Festival aussi, qui approche à grands pas entre les 18 et 21 juin prochains, avec notamment Alice Cooper, Sabaton, Europe, Sepultura, j'en passe et des meilleurs, et Mastodon aussi, tiens. C'est une fois n'est pas coutume, tiens, qu'on écoute ça dans Classic 21 Underground. Mastodon, que voici avec The Hunter.

Hunter, un titre, mais également un album qui était sorti en 2011 hein, pour Mastodon et qui fera aussi partie de l'affiche, comme je vous le disais, du Grass Pop Metal Meeting Festival avec Classic 21. Ce sera entre les 18 et 21 juin prochain. Et puis alors, je parlais du Rockrill Festival. Eh ben, on va écouter ce groupe qui sera présent également, Cryptides, avec Trash Guy pour nous conduire. On n'aura peut-être pas le temps de tout écouter, mais en tout cas pour nous conduire jusqu'au top de 22h.

0: Très bonne soirée sur Classic 21, il est 22h.
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0: Une fin tout en cuivre pour ce Human Beings. Human Beings qui date de 1974 ici et qui nous ouvre la seconde partie de Classic 21 Underground. C'était les New York Dolls. Et ce morceau a été notamment produit par un producteur qui s'appelle Shadow Morton et qui a eu l'idée géniale, j'ai envie de dire, de véritablement séparer les deux guitares, celle de Sylvain Sylvain et celle de Johnny Thunders, de chaque côté du spectre stéréo. Donc ce qui fait que on les entend véritablement distinctement l'une et l'autre, donc on peut profiter pleinement de leur interaction. C'est encore évidemment plus efficace au casque. 22h06, merci d'avoir choisi Classic 21, merci d'être avec nous et bienvenue à toutes celles et ceux qui viennent d'arriver. Ici c'est le moment de retrouver Pierre Paulus pour un nouveau numéro de Génération 21 et c'est en compagnie de Laetitia, c'est une artiste aux racines chiliennes et à l'envol liégeois, donc avec un groupe qui s'appelle Condor. Bonsoir Pierre.
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3: Bonsoir Laurent, bonsoir tout le monde. Très heureux de vous retrouver quelque part entre le Chili, Liège et Bruxelles où finalement j'ai le plaisir de rencontrer Laetitia. Et derrière Laetitia se cache l'aventure musicale Condor, Condor avec un E, comme l'histoire d'une artiste féminine prête à prendre son envol. Elle qui a déjà tracé sa route avec des groupes comme Dansan, comme Geronimo, comme Antoine Winnemans de Girls in Hawaii. Cet envol musical à travers Condor, comment tu l'envisages, comment tu le rêves, Laetitia?
4: Alors je rêve qu'il dure encore pas mal d'années, parce que je pense que j'ai encore pas mal d'histoires à raconter, pas mal de chansons à écrire, pas mal d'émotions à partager, donc j'espère que ça va encore durer.
3: Alors, parmi ces chansons déjà écrites et ces émotions déjà partagées, il y a eu un premier EP, puis un album, et puis un nouvel EP. Nouvel EP qui s'intitule Sorry for the Mute Crumbs, donc littéralement désolé pour les miettes muettes. Alors, ce désolé, ces miettes muettes, cette forme de repentance, elle s'adresse à qui, pourquoi?
4: Alors, elle s'adresse principalement à des personnes qui me sont très proches, à qui j'ai volontairement caché des choses dans le but de les protéger. Après, en me rendant compte que c'était vraiment pas une bonne opération, parce que ne pas bien communiquer sur les choses et cacher des choses dans le but de protéger les gens, en fait, ça crée plutôt l'inverse. Voilà.
3: C'est pourquoi cette EP aussi, tu l'appréhendes comme un EP d'ouverture, une forme de libération.
4: Complètement. D'ailleurs, quand le jour où il est sorti, j'ai un peu pété les plombs, je vous avoue. C'était vraiment comme si quelque chose de qu'il fallait sortir de moi, quoi. Et ce jour-là, j'avoue un peu moi-même sortie de moi-même.
3: Alors, ce qu'il y a en toi et la musique qui berce en toi depuis ton enfance, elle vient entre autres de votre papa. Qui est musicien et mélomane et qui t'a transmis cet amour, cette passion pour la musique. Est-ce que tu peux nous en dire un petit peu plus sur ton histoire musicale à toi, Laetitia et Condor?
4: Alors, on va parler un peu de mon papa qui jouait tout le temps de la guitare quand j'étais petite.
3: Et qui, excuse-moi, mais nous écoute peut-être parce que c'est un fidèle auditeur de Classic 21.
4: Oui, voilà. Papa, si tu nous écoutes, voilà. Je raconte ta petite histoire. Excuse-moi pour ce que je vais dire. il faut savoir que chez nous, donc dans la maison familiale, il y a une guitare aux toilettes. Donc mon papa joue de la guitare même aux toilettes. J'ai toujours entendu de la guitare, il a toujours écouté énormément de musique, donc nous on a été bercés dans de la musique qui est quand même assez éclectique aussi. Après voilà, moi ça m'a donné envie de prendre des cours de piano, donc j'ai commencé le piano enfant. Malheureusement il fallait faire du solfège, ce que j'ai détesté, j'étais tellement nulle que j'ai dû faire un an de plus que tous les autres parce que j'étais tellement nulle et que je détestais ça. Après l'académie de musique, je me suis vraiment fort détachée du piano, que j'ai redécouvert en arrivant aux études à Liège et en commençant à jouer dans des groupes. Voilà, c'est à ce moment-là que ça a recommencé l'amour inconditionnel du piano.
3: Alors pour revenir à ce nouvel EP qui vient de sortir, il y aura une release party le 9 juillet prochain au B3, nouvel espace artistique, mais pas seulement à Liège, en Outre-Meuse. Eh bien, il y a un single que tu viens de dévoiler qui s'intitule If Only. Alors à travers cet EP, tu abordes des thèmes qui sont souvent tabous, comme la dépression, les troubles des comportements alimentaires, le suicide. À travers If Only, ça parle de quoi? Quel thème abordes-tu?
4: If Only, c'est une chanson d'amour sur un amour qui a été un peu gâché par le manque de communication entre deux personnes qui s'aimaient vraiment très fort, mais en fait qui n'étaient pas faites pour être amoureuses et qui sont un peu déchirées. Mais finalement, c'est pas grave parce que l'amour, on en est ressorti que plus fort une fois que la situation amoureuse n'était plus que situation d'amour, amitié. Donc voilà, ça parle un peu de ça, de « et si seulement » et en même temps « c'est pas grave, c'est encore plus beau ».
3: Et ce qui est encore plus beau, c'est de poursuivre la découverte avec Condor via classique21.be, la rubrique Génération 21. On vous partage toutes les infos, les bons liens. Et d'ici là, on découvre ce titre « If Only » par Condor dans Génération 21. Merci beaucoup. Muchísimas gracias, Laetitia. Et à la semaine prochaine, même en même antenne. Bye bye.
4: Merci.

0: If Only pour Condor en présentation dans le Génération 21 de ce soir avec la très douce voix de cette artiste Laetitia qui me fait un petit peu penser d'ailleurs à la voix de la chanteuse du groupe Sigur Rós. Et puis alors pour ce qu'elle a confié sur son papa, monsieur, si vous nous écoutez, je sais que vous nous écoutez forcément puisqu'en plus si votre fille passe à la radio vous allez écouter, mais sachez que ce que vous faites avec votre guitare, ça m'arrive aussi, ne le dites à personne. Voilà, donc en tout cas, sachez que le groupe ici Condor sera en release party donc pour son nouvel EP. Ce sera le 9 juillet prochain au B3 à Liège. Merci à Pierre et rendez-vous la semaine prochaine.
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Une chanteuse qui s'appelle Laura Marie Carter est accompagnée par un batteur qui lui s'appelle Steven Ansell. Ils chantent tous les deux d'ailleurs. Et c'est la composition donc de ce groupe ici qui s'appelle Blood Red Shoes que je vous propose à l'instant avec Lost Kids. Ça date de 2012 et juste avant Pigs. Enfin bref, x7 donc, hein, Pigs. Ici avec Mr. Medicine et je vous rappelle donc le groupe sera en concert. Ils sont en tournée avec voilà que j'ai oublié le nom maintenant. Je vais revenir dans mes papiers, mais en tout cas, tout le monde sera avec Tropical Fuckstorm. Voilà, et ce sera donc au casino de Saint-Nicolas le 23 juin prochain. Cantology 101, voici The Lambrini Girls.

Eagles tout d'abord avec Cantology 101 et un premier album qui s'intitule All Let the Dogs Out, et c'est un album qui dénonce un petit peu tous les maux du monde moderne. C'est comme si elles avaient pris un gros shaker qu'elles mettaient tout dedans et puis qu'elles secouent bien fort. Et puis ici à l'instant là, c'était Amil and the Sniffers que l'on retrouve avec Chewing Gum, et à noter que Amil and the Sniffers seront également à l'affiche du Puckle Pop Festival avec la SIC 21, et ça ce sera le 22 août prochain. Et puisqu'on parle de live, eh bien on va en partager une bonne tranche ici avec un morceau, ça fait partie d'ailleurs, c'est un de leurs morceaux les plus connus, c'est leur Tick Tick Boom Boom, c'est The Hives que voici.

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1: Les Suédois de The Hives en live ici, c'était au Third Man Records, donc ça c'est le label qui a été créé par Jack White et par Ben Blackwell, je dis bien. Et donc on entend d'ailleurs aussi le chanteur de The Hives qui remercie Jack White de les avoir fait venir, parce qu'ils viennent quand même de Suède, donc et ça c'est à Nashville. Et donc ici c'est un coup d'envoi qui avait été donné dans ces studios là, dans un endroit donc du bâtiment de Third Man Records qui s'appelle la Blue Room. Et c'était donc une version live ici de Tic Tic Boom Boom. Il est 22h38, on va se retrouver d'ici une poignée de secondes avec Bikini Kill ou encore Alice in Chains.
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Never Fade à l'instant pour Alice in Chains en 2018 et juste avant les années 90, 1993 hein, pour The Bikini Kill avec Sugar. Bikini Kill qu'on a souvent mis dans la catégorie Riot Girl alors que elles s'en sont souvent défendues. Elles disent nous on fait du rock'n'roll. Mais quand même, les paroles de la chanson ici, Sugar, quand on y prête un petit peu attention, c'est une chanson qui va dénoncer la misogynie. Mais bon, voilà, on va dire que ça c'est dans le thème large, mais c'est plus précis que ça, parce que ça pointe notamment le fait que le plaisir n'est pas toujours partagé dans l'acte charnel. Donc, les hommes en général, font leurs petites affaires, et puis souvent les dames restent un petit peu sur leur faim, un petit peu beaucoup même parfois. Et ça me fait penser un petit peu à une chanson d'Arnaud, la chanson Chip Chip c'est fini. Je pense que c'est sa grand-mère qui avait cette expression et qui disait véritablement ça. Les hommes c'est Chip Chip et c'est fini. Ouais, en gros c'est ce que raconte cette chanson. Donc c'est sur l'album Pussy Whipped, qui était sorti, comme je le disais, en 1993. Unconditional, beaucoup plus récent, hein, c'est sur leur dernier album, voici les Foo Fighters.

0: Après le Unconditional des Foo Fighters et cet album Your Favorite Toys que nous avions eu l'occasion de découvrir ensemble aussi un an classique 21 Underground à l'instant, c'était The Subways avec Rock'n'Roll Queen. Il est 22h54 et les minutes qui nous restent, on va les passer avec Skunk Anansie.
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Skunk and Nancy en ponctuation de l'émission de ce soir, ici avec Lost and Found, je vais y arriver. C'est tiré de Painful Truth, album qui était sorti l'année dernière. Et donc, le tapis qui annonce la fin de l'émission. Deux heures qui passent, enfin, qui sont passées encore une fois à une vitesse folle. Je me réjouis déjà d'être demain pour pouvoir recommencer, de vous retrouver et de repasser encore une soirée avec vous. Dans un instant, ce sont les Rolling Stones qui vont ouvrir votre classique 21 Nightfly. Et on se quitte là-dessus. Merci à toutes et à tous. Bonne nuit. Prenez bien soin de vous. Et du rock'n'roll, of course. Ciao.

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0: Il est minuit.
1: Bonne nuit à tous, Julie Buron pour ces informations. Patrick Bruel mis en examen pour viol, tentative de viol, agression sexuelle et harcèlement sexuel. C'est la décision du parquet de Nanterre ce mercredi soir. Le parquet de Nanterre qui a aussi requis le placement en détention provisoire de Patrick Bruel. C'est un juge des libertés et des détentions qui devra se prononcer. La présidente de la cour d'assises du Hainaut a donné ce mercredi la parole aux accusés avant l'envoi du jury en délibération dans le procès du drame de Strépy-Brakni. Je voudrais dire que je suis conscient que j'ai roulé comme un fou, comme un irresponsable, que je n'ai jamais voulu faire des morts. Voilà ce qu'a déclaré Paolo Falzone, le conducteur. Le jury est à présent entré en délibération. Le verdict est attendu au plus tard vendredi. La Flandre a donné son feu vert à la circulation des voitures Tesla autonomes sur la voie publique. Cette autorisation s'applique à l'ensemble des routes belges. Les essais avec les Tesla autonomes n'ont débuté que le mois dernier, mais cette technologie avait déjà été homologuée aux Pays-Bas. La Flandre a pu disposer de toutes les données de tests réalisé chez nos voisins néerlandais. Voilà pourquoi une période d'essai raccourcie a suffi. Le pape Léon XIV a affirmé ce mercredi soir que les chrétiens ne pouvaient pas se considérer comme tels s'ils étaient pour la guerre. Une référence à peine voilée à l'administration du président américain Donald Trump. « Nous ne pouvons pas croire en Jésus et promouvoir la guerre », a-t-il déclaré dans son homélie prononcée à la basilique de la Sagrada Familia de Barcelone en Espagne, devant des milliers de fidèles, dont le roi d'Espagne, Felipe VI, et son épouse, la reine Letizia. La Coupe du monde de football démarre ce jeudi. Pour l'instant, il fait encore un peu frais dans la région de Seattle, aux États-Unis. Mais le mercure va grimper en flèche ces prochains jours. Lundi s'annonce comme la journée la plus chaude. Et c'est justement ce jour-là que les Diables Rouges disputeront leur premier match contre l'Égypte. Les températures pourraient atteindre 33 degrés ce jour-là. Le défenseur des Diables, Conny De Winter, ne s'en fait pas pour autant. Le soleil n'est jamais une mauvaise chose. Il apporte de l'énergie positive, a-t-il déclaré en conférence de presse. C'est tout pour ces informations. Merci de nous écouter.
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0: Il est 1h.
1: Bonne nuit à tous, Julie Buron pour ces informations. Patrick Bruel mis en examen pour viol, tentative de viol, agression sexuelle et harcèlement sexuel. C'est la décision du parquet de Nanterre ce mercredi soir. Le parquet de Nanterre qui a aussi requis le placement en détention provisoire de Patrick Bruel. C'est un juge des libertés et des détentions qui devra se prononcer. La présidente de la cour d'assises du Hainaut a donné ce mercredi la parole aux accusés avant l'envoi du jury en délibération dans le procès du drame de Strépy-Brakni. Je voudrais dire que je suis conscient que j'ai roulé comme un fou, comme un irresponsable, que je n'ai jamais voulu faire des morts. Voilà ce qu'a déclaré Paolo Falzone, le conducteur. Le jury est à présent entré en délibération. Le verdict est attendu au plus tard vendredi. La Flandre a donné son feu vert à la circulation des voitures Tesla autonomes sur la voie publique. Cette autorisation s'applique à l'ensemble des routes belges. Les essais avec les Tesla autonomes n'ont débuté que le mois dernier, mais cette technologie avait déjà été homologuée aux Pays-Bas. La Flandre a pu disposer de toutes les données de tests réalisé chez nos voisins néerlandais. Voilà pourquoi une période d'essai raccourcie a suffi. Le pape Léon XIV a affirmé ce mercredi soir que les chrétiens ne pouvaient pas se considérer comme tels s'ils étaient pour la guerre. Une référence à peine voilée à l'administration du président américain Donald Trump. « Nous ne pouvons pas croire en Jésus et promouvoir la guerre », a-t-il déclaré dans son homélie prononcée à la basilique de la Sagrada Familia de Barcelone en Espagne, devant des milliers de fidèles, dont le roi d'Espagne, Felipe VI, et son épouse, la reine Letizia. La Coupe du monde de football démarre ce jeudi. Pour l'instant, il fait encore un peu frais dans la région de Seattle, aux États-Unis. Mais le mercure va grimper en flèche ces prochains jours. Lundi s'annonce comme la journée la plus chaude. Et c'est justement ce jour-là que les Diables Rouges disputeront leur premier match contre l'Égypte. Les températures pourraient atteindre 33 degrés ce jour-là. Le défenseur des Diables, Conny De Winter, ne s'en fait pas pour autant. Le soleil n'est jamais une mauvaise chose. Il apporte de l'énergie positive, a-t-il déclaré en conférence de presse. C'est tout pour ces informations. Merci de nous écouter.
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0: 11h.
1: Bonne nuit à tous, Julie Buron pour ces informations. Patrick Bruel mis en examen pour viol, tentative de viol, agression sexuelle et harcèlement sexuel. C'est la décision du parquet de Nanterre ce mercredi soir. Le parquet de Nanterre qui a aussi requis le placement en détention provisoire de Patrick Bruel. C'est un juge des libertés et des détentions qui devra se prononcer. La présidente de la cour d'assises du Hainaut a donné ce mercredi la parole aux accusés avant l'envoi du jury en délibération dans le procès du drame de Strépy-Brakni. Je voudrais dire que je suis conscient que j'ai roulé comme un fou, comme un irresponsable, que je n'ai jamais voulu faire des morts. Voilà ce qu'a déclaré Paolo Falzone, le conducteur. Le jury est à présent entré en délibération. Le verdict est attendu au plus tard vendredi. La Flandre a donné son feu vert à la circulation des voitures Tesla autonomes sur la voie publique. Cette autorisation s'applique à l'ensemble des routes belges. Les essais avec les Tesla autonomes n'ont débuté que le mois dernier, mais cette technologie avait déjà été homologuée aux Pays-Bas. La Flandre a pu disposer de toutes les données de tests réalisé chez nos voisins néerlandais. Voilà pourquoi une période d'essai raccourcie a suffi. Le pape Léon XIV a affirmé ce mercredi soir que les chrétiens ne pouvaient pas se considérer comme tels s'ils étaient pour la guerre. Une référence à peine voilée à l'administration du président américain Donald Trump. « Nous ne pouvons pas croire en Jésus et promouvoir la guerre », a-t-il déclaré dans son homélie prononcée à la basilique de la Sagrada Familia de Barcelone en Espagne devant des milliers de fidèles.